0: on y était aussi.
1: Bah, t'es là ?
2: Ouais.
1: On va y aller pour ton deuxième couplet, hein, pour la suite de ton truc. Là, continue comme ça, c'était cool. Hein. Eh, c'est qui la boss lady ?
2: Boss lady.
1: Allez, go, ma
3: Tu ne l'as vu, Eva. Je suis dans un étoilé, mais je repense à hier.
1: Wow, wow, wow, wow, wow, wow. Eh bah tété là, t'es en train de bouffer un chamallow ou quoi? Non mais on comprend rien ce que tu dis là. On dirait mon fils qui mange sa purée blédina là. Donc go, on la refait là.
3: 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Je suis dans un étoilé, mais je repense à hier.
1: Oh, oh. Eh, tu te fous de ma gueule ou quoi là? Putain, mais crache le chewing-gum.
2: J'ai pas de chewing-gum.
1: Ouais, je me casse, tu m'as gavé.
0: Oui, il est tendu à la fin. Et puis, avec Whitney Houston, vous vous souvenez du... Vous vous souvenez de ça? Ça a été dur à faire.
1: Tiens, mon Dave, là, tu prends le fût de bière, un bâton et tu viens.
4: D'accord.
1: Allez, tu vas mettre un coup de dent avant qu'il rechante, ouais. La Houston, t'as compris?
4: Ouais.
1: Parfait. Allez, vas-y, mon Dave, on est là, on est parti. Go, ça arrive.
4: Allez, go.
1: Trop tôt, David, là. Ah ouais. Allez, on y retourne. Et tu comptes les temps, là. 8. Regarde.
4: 8
1: ou 9 secondes là, je sais plus.
4: Ouais, bah au pire, je le fais à blanc et tu le cales après.
1: Ah, c'est ta mère que je vais caler, donc il a fait, ça va te faire apprendre le rythme. Bah, bref, t'as compris, ouais. On y retourne.
4: Ok.
3: And I...
1: Putain, mais t'es gaulion, mon Dave, ou quoi là?
4: Ah, mais c'est pas facile.
1: Ah, pas facile, t'as juste à taper en rime, bon, ta gueule, je vais le caler.
0: Ok. Et on vient de récupérer, c'est une exclue, les off avec Vita et Slimane.
5: On les avait pas eu tout à l'heure, ceux-là.
1: Slimane, Vita, là, on est parti les deux, là. Allez, on va commencer avec toi, Slimane. Go, c'est parti, c'est vrai.
6: C'est quoi un homme?
1: Non, Vita, tais-toi, là, c'était Slimane, dernier. Ouais. Allez, go, on la refait, là. Ah, bah, c'était à toi, là, Slimane. Ouais, bah, on va laisser Vita faire parce qu'elle veut chanter la Vivi là. Bon ma Vivi c'est à toi là, on y va, go, ça rec. Eh direct en one shot hein. Allez Vivi, go.
6: C'est quoi un homme?
1: Eh t'as dit, putain j'avais dit Vita, j'avais pas dit toi. Eh vous commencez à me faire chier les deux là. Hein. Bon allez on y va là, vas-y Vita, là, on continue. Eh ça commence à me saouler là, vous allez me saouler les deux.
6: C'est quoi un homme?
1: Ta gueule.
0: Voilà, il craque, on peut comprendre, bonjour.
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0: C'est vrai que son téléphone n'émet plus de signaux depuis qu'il est revenu des courses. Mais c'est vrai, il a raison.
1: Il est tellement.
0: Tu sais que moi, je fais les courses dans le couple. Tu sais que je me suis rendu compte la dernière fois que je passais une demi-heure au rayon jambon. Parce que Nat, si je ramène pas le bon jambon, mon ami, le jambon où il n'y a pas écrit sans nitrite, sans couenne,
2: moins 25% de sel.
0: Mais bientôt, je vais prendre du jambon sans porc si ça continue. Et les œufs. Moi, avant, elle me disait, ramène des œufs. Qu'est-ce que je faisais ?
1: Ramener des œufs.
0: Mais malheureux.
1: Là, faut que tu prennes des bio.
0: Mais il y a un calibre élevé en plein air avec le numéro que tu ne le vois pas tellement il est écrit petit sur la coquille. Le OOB A2, je ne sais pas quoi. Là, il y a un numéro. Il y a un numéro. Et elle me dit, quand t'as pris quoi comme numéro ? Fais voir. Là, elle met ses lunettes. Fais voir.
2: C'est pas les bons.
0: Voilà. Bah oui, mais je dis globalement à la fin, ça fera quand même une omelette. Bah non, c'est pas les bons. Nous terminons avec ce dicton du jour par ce jeune homme que vous allez devoir méditer. C'est un autre. Hein.
3: Si tu vois une porte ouverte, cela veut dire que quelqu'un la porte. C'est elle qui a ouvert la porte. C'est pour ça que tu sais, il y a rien qui t'apporte à toi. C'est ta porte qu'il faut changer la porte des autres.
0: Voilà.
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2: La France qui bosse et qui se lève tôt, il s'appelle Dorian, il est boulanger. Mais il est boulanger où, Dorian?
3: Bah, bonjour tout le monde.
2: Eh ben,
3: c'est boulanger dans Paris.
2: Bonjour. Ah, hey, petit boulanger parisien.
4: C'était pas loin.
2: Ça veut dire. Alors,
5: où
2: attention,
5: ça,
2: Dorian,
5: dans,
2: Dorian.
5: Où
2: Dorian.
5: Dans Paris.
2: Parlons-nous franchement. Est-ce qu'on est sur du boulanger qui reçoit sa farine et qui le fait lui-même, ou on est sur le boulanger, tu sais, qui
6: Décongèle, quoi.
2: Qui décongèle.
3: Moi, je suis plutôt boulanger. On passe. Enfin, mon chef passe les commandes pour la farine. On transforme tout, on fait que du fait maison.
2: Bah et voilà.
3: Désolé Pietro, mais le micro n'y marche pas.
2: Eh bah voilà.
5: Et tu, c'est où dans Paris, Dorian?
3: 76 rue de Seine, Paris 6, maison Mulot.
2: La
4: Maison Mulot.
2: La maison Mulot, parce que c'est bien à Paris.
5: Les souris.
2: Remarque, à Paris, tu déçois personne, les touristes sont servis. Hein,
4: ils sont courants.
2: Mais vous avez raison, il y a des mulots là. C'est incroyable. Mandorian, j'adore ce métier de boulanger. Ouais, vraiment, je balade boulanger, pâtissier. Je trouve que vous faites un métier extraordinaire. Tu te lèves à quelle heure le matin ou la nuit?
3: Bah moi, en soi, je suis boulanger de la journée.
2: Ah, ça va.
3: Je commence à 8h, 8h30.
4: J'ai ma pause à 11h.
3: Dis donc. Ça va, je me mets à peu près bien sur les horaires.
2: C'est plus qu'à peu près bien, c'est même plus boulanger là. Bon, écoute-moi bien, voici les questions. Qu'est-ce qu'un coup de buée? Chez les boulangers, un coup de buée, c'est un boulanger à la piscine, parce que quand il est, qu'il sait pas nager, donc il a des buées.
6: Ah, ben oui.
2: Ben oui. C'est péter dans les chouquettes pour les hydrater. C'est le petit secret pour les faire gonfler. Ça. Ou c'est un apport d'humidité dans le four pour la cuisson du pain.
3: C'est la troisième.
2: Mais je savais pas ça.
6: Bah, moi non plus.
2: Il faut mettre de l'eau?
3: Ben, en soi, sur les fours qui fonctionnent bien, on a l'eau qui arrive directement dans le four quand on met la minuterie.
2: Et les fours qui fonctionnent pas bien?
3: Quand ça fonctionne pas bien, c'est tu ouvres ta porte de four et tu balances un gobelet de flotte dedans.
2: Et je savais pas.
6: Ça marche avec les micro-ondes du coup.
2: Je savais pas. Qu'est-ce que l'autolyse? C'est quand t'as le droit de faire quelque chose dans l'amour et dans le pré. Oh, très bien, je l'autolyse.
6: Je l'autolyse.
2: Lui, je l'autolyse à le faire. C'est quand t'achètes des billets de loto en leasing. On est vendredi.
4: Oh
2: ou c'est le repos du mélange farine-eau avant d'y mettre la levure.
3: C'est la troisième.
2: Excellent. Dernière question. Qu'est-ce qu'un réseau glutineux? C'est la 5G sans gluten.
6: Ouais, pour les intolérants.

0: y a les couches tard, les lève-tôt
1: et les jamais couchés.
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1: Champion du monde de l'actu, les premiers champions s'appellent James et Bob Stoklas.
3: Donc des frères.
4: Oh, Stoklas.
5: Ouais,
4: t'es là, t'es devant la glace, tu fais ce pantalon, Stoklas.
1: Deux frères américains qui ont gagné au loto le même jour.
6: Waouh.
1: C'est pas fantastique.
6: C'est fou, ça.
1: Sans se concerter, ils ont joué, ils ont gagné.
6: Ça, c'est le hasard, t'imagines.
1: La différence, c'est que James a gagné 291 millions de dollars.
6: Ouais, c'est pas mal. Hein.
1: Et son frère, 7 dollars.
3: Ah, il a eu ses deux numéros, lui.
1: Et ils ont posé tous les deux devant la caméra avec leur chèque.
3: Oh,
1: et c'est drôle, à mourir de rire. Parce que le mec qui a 291 millions de dollars a plus de sourire que l'autre.
3: Que l'autre, ouais.
6: Oui.
3: Voilà, l'autre, mais c'est le sourire crispé.
1: Tu sais quoi, ils sont partis s'acheter des Ferrari tous les deux à la sortie. Ouais. Bon, il y a Bob, il s'est acheté une petite voiture majorette Ferrari.
6: Ouais. Ouais.
1: James, il s'est offert Laurence Ferrari dans une Ferrari. Quand t'as 291 millions,
3: c'est
1: tu peux t'offrir plus. Deuxième champion est un sanglier australien qui a bu 18 bières qui avaient été laissées par des campeurs.
6: Oula.
1: Ensuite, il a fouillé dans les ordures voisines à la recherche de nourriture pour équilibrer l'alcool.

0: en peur.
1: Oula. Ah, oh.
0: Ensuite, il a fouillé dans les ordures voisines à la recherche de nourriture pour équilibrer l'alcool. Vous savez, il faut éponger.
2: Ouais.
0: Et il a fini par poursuivre une vache autour d'un véhicule qui était garé près d'un camping pendant quelques minutes avant de s'écrouler sur le côté de fatigue.
2: C'est beau, ouais.
3: Ça fait penser à quelqu'un.
0: J'ai l'impression que c'est le week-end de Corentin. C'est assez étonnant, hein.
2: Non, mais exactement, tu vois. Non,
1: c'est
2: ça.
1: C'est imagé, mais ouais, c'est ça.
2: Il était quelle heure, pour savoir.
0: Et enfin, notre championne du jour. C'est une femme de Hong Kong qui a perdu, écoutez bien, 10 ans de souvenirs. 10 ans de souvenirs.
2: Ouais. C'est ouf, ça.
0: Après avoir trop forcé aux toilettes à cause d'une constipation sévère. Alors, ne riez pas. Parce qu'on peut faire des AVC, j'ai lu, en faisant ça.
1: Bah oui.
0: Les médecins estiment que ça aurait été causé par une infection rare appelée l'amnésie globale transitoire, déclenchée par un effort intense qui a réduit l'irrigation sanguine, et l'apport en oxygène au cerveau.
1: Ah, oui.
0: C'est-à-dire, je vous le résume, fameux...
2: Ouais, mais là, faut y aller, hein.
0: Tu pousses, tu prives ton cerveau d'oxygène, et puis d'un seul coup, c'est « Qu'est-ce que je fais là ?»
3: Mais c'est horrible.
0: Et tu ouvres la porte et tes enfants pour « Maman, mais qui es-tu ?»
1: C'est horrible. L'enfer.
0: Si sa mémoire à long terme est finalement revenue après un passage à l'hôpital, la période exacte de l'incident, elle s'est effacée.
1: Wow, c'est chaud quand même. Tu
0: savais
1: qu'il y a le traumatisme.
0: Il y a un dicton qui dit
1: ouais.
3: C'est quoi ?
0: Si tu fais un caca d'éléphant,
1: ouais.
0: Tu perds ta mémoire d'éléphant.
3: Ah,
0: si.
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4: Bon, la SNCF, si vous partez en week-end, je crois que si vous partez en week-end ou en vacances, c'est de plus en plus cher, on est tous d'accord.
5: C'est hallucinant. Mais après, ça dépend des endroits. Mais je crois qu'il y a un problème avec la Bretagne, c'est pas possible.
4: Non, je crois que tout est cher.
5: Mais non, parce que le train, je le prends des fois pour descendre dans le sud à Perpignan. Et tu vois que c'est deux fois moins cher de traverser la France de haut en bas que d'aller en Bretagne, alors qu'il y a la moitié de kilomètre.
4: Ça dépend. Je te jure que c'est très cher. Hein. C'est très cher.
6: Bah, parce qu'il allait à Marseille dans quelques semaines et juste ça coûte 200 euros l'aller-retour.
5: Bah oui, mais là, je suis à 450 euros pour aller en Bretagne en partant de Paris au mois de juin. Hors vacances scolaires, c'est pas normal.
4: Et encore,
6: qui t'a dit ça ?
4: Il passe par la Bretagne, mais il s'arrête pas.
5: Non, j'ai fait la simulation, si. Et plusieurs gares différentes.
6: J'ai fait un devis.
5: Tu dis, c'est pas normal.
4: Les billets sont tellement chers, ils ont une calculette prix immobilier. Tu sais, t'es obligé de faire une simulation de ton billet.
5: Il y a cet élève qui est derrière toi qui dit
6: il faut prendre l'assurance d'essai.
4: Bon, eh bien, une bonne nouvelle. Si vous prenez le TER, la SNCF propose un abonnement. Ils baissent pas leur prix de train TGV, mais par contre, vous aurez un abonnement à 41 euros par mois pour louer un vélo pliant qui coûte 1700 euros que vous pourrez mettre dans un TER. C'est un partenariat avec un fabricant. Le but du jeu est de fabriquer et de supprimer la contrainte de stationnement en gare de son vélo. C'est-à-dire comme ça, vous le louez, vous le gardez avec vous et puis il n'est pas à vous, à la fin vous le rendez, etc.
7: La contrainte du manque de place ou du vol pour certains.
6: Mais c'est compliqué d'avoir des vélos dans les trains parce que c'est limité le nombre de places.
4: Mais là c'est un tout petit vélo pliable.
6: Ok, c'est pliable.
5: Mais c'est ça que j'ai pas compris.
4: Mais parce qu'en fait c'est pas le grand vélo qui te prend une place de dingue.
5: Donc tu prends ton vélo dans le train,
4: tu le gardes. Surtout tu le gardes. C'est 41 euros par mois, tu le gardes.
6: D'accord. Oui, mais du coup tu peux en acheter un alors.
4: Ça t'évite d'en acheter un à 1700 euros. C'est le principe de la location.
6: Vous le gardez.
4: Voilà, vous le gardez.
5: Ok.
4: Faites semblant
7: j'ai l'impression qu'ils font semblant là.
6: Bientôt tu pourras louer ton siège.
4: Appelez-moi le patron de la SNCF, Jean Castex. Appelez-le, j'aurai réglé.
8: Chers voyageurs.

0: Par contre, on a décidé de plier autre chose. Ah. Les voici, je vous les cite. Les Renault pliantes. Ah. Tu plies ton kangou, tu le mets au-dessus de toi. Ouais. Par contre, il faudra enlever l'arbre magique avant de fermer. Sinon, ça sent le sapin dans tout le wagon.
1: Ok, ah, bah, mal,
0: ça. La copine pliante. Nouvelle invention, gain de place, conversation incluse. Et si elle n'est pas contente, tu la mets en mode silencieux comme une valise cabine.
1: Pas mal ça, pas mal.
0: La maîtresse pliante, très demandée sur les lignes du vendredi soir, discrète, compacte et compatible, compartiment en famille, que tu peux cacher rapidement si ta femme est dans le même wagon.
1: Très bien.
0: Pour les gros, le barbecue pliant, parce que les Français, bien sûr, peuvent accepter beaucoup de changements, sauf manger sans merguez.
1: Oui,
0: et enfin, les enfants pliants, s'ils vous emmerdent, vous les pliez, vous les dépliez en 2 secondes juste avant d'arriver.
2: Alors, autant le vélo, j'avais pas
0: de bruit.
2: C'est pas mal.
0: Que du bonheur.
2: C'est bien, c'est génial.
1: Ben c'est un peu chelou, mais pourquoi pas, il y a du bon. Hein.
0: Écoutez, moi, Jean Castex, j'ai connu l'époque où on pliait une carte routière sur un capot.
2: C'est vrai.
0: Maintenant, on plie toute la vie, mais au moins, ça arrive à l'heure.
1: Oui,
0: voilà.
1: C'est vrai.
0: Bonne journée, bon week-end. Attention, les billets sont chers.
2: Ça, on a remarqué, ouais.
3: Chers voyageurs, merci d'avoir écouté le boss Jean Castex parler. Attention à la fermeture automatique des portes. Bon voyage à tous avec Europe 2 et Coé partout sur nos lignes SNCF.
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2: La France qui bosse et qui se lève tôt, elle s'appelle Aline. Bonjour Aline.
3: Bonjour.
2: Mais comment va ma petite Aline?
3: Ça va bien, merci.
2: Mais on va bien. Est-ce que t'as passé un bon petit week-end?
3: Oui, tranquille, tranquille.
2: Qu'est-ce que t'as fait? Dis donc, tu crois qu'on t'a pas vu en train de piquer un croissant, toi?
4: J'étais en train de le regarder.
2: Tu crois qu'on t'a pas vu? Dis donc, ni vu ni connu. Dis donc.
5: Mais tu parles à qui?
2: Bah, c'est notre homme d'entretien, il est là, ni vu ni connu. Qu'est-ce
5: mais
2: que je vois?
5: Tranquille.
2: Qu'est-ce que je vois? Une main comme ça qui arrive.
4: Mais t'as une main qui n'est pas.
6: Mais t'en manges pas, toi. Hein? C'est le tien que tu manges pas.
2: Tu sais, il a voulu faire discret, mais j'ai vu sa papate comme ça qui arrive.
5: Il a pris ta part.
2: Bon, allez, donc pardon, excuse-moi. Le week-end, t'as fait quoi ce week-end, Aline?
3: Pas grand-chose, un peu de ménage et puis du repos.
2: Tu es horlogère, raconte-moi où tu bosses.
3: Je bosse chez Rolex à Vienne.
2: Oh, c'est une belle manufacture, hein. C'est beau. Hein. C'est beau. Hein.
3: Et
2: les Rolex, ça marche toujours autant et ça tient toujours autant. Hein.
4: C'est vrai.
2: La mode ne passe pas. Hein. C'est fou.
3: Non, hein.
2: Si je dis pas de bêtises, vous aviez monté, vous avez passé votre production à, je crois que c'était 1 million les Rolex par an, je crois que c'est monté à 2 millions d'unités par an.
3: C'est possible.
2: Oui, c'est vrai. Et ça marche toujours autant. Ils en ont fabriqué deux fois plus et c'est toujours un carton.
4: Mais j'en ai toujours pas.
2: Aline, voici les questions pour voir si tu t'y connais bien. Aline, qu'est-ce qu'un canon de minuterie? Est-ce que c'est une jolie fille qui fait que passer? Une minute est passée. C'est ce qui désigne la roue qui, dans la montre, porte l'aiguille des heures, ou c'est une vieille peau dans un ascenseur en panne?
7: Minuterie.
2: Voilà. Alors
3: c'est la deuxième.
2: Ouais, c'est la roue. C'est la roue qui fait l'aiguille des heures.

0: énorme.
1: T'imagines le beau papa qui reçoit ça? Je veux te ken.
2: Moi, je veux te ken avec la photo.
3: Ah, ouais, bah, je crois que ça a l'air clair, mais.
0: Je t'attends, viens.
3: Non. Eh bien, merci de s'occuper des soirées de ma fille.
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0: Non.
1: Je vous ai pas demandé. Vous croyez que parce que tu entends quelqu'un qui fait tendance, si, ça veut dire c'est en dance, si.
2: Mais j'en sais rien, moi.
1: Toi, tu parles anglais en disant oh, je vous souhaite un bon week-end. Bah, j'ai entendu, je vous souhaite un bon week-end.
2: Bon week-end.
1: Mais pas du tout. Ça veut dire petit zizi.
2: Ah, c'est
1: ça. Bon. Écoutons, réécoutons. Petit zizi.
3: Voilà.
1: Ah, c'est mignon.
4: Joli. Joli.
1: Dernier mot. Alors, wow, imagine,
2: ça manque de sel.
1: Imagine quelqu'un de chinois vient te voir et te dit cette phrase.
5: Ne va pas à la selle.
1: Non.
2: Ne va pas à la selle.
0: Ne va pas à la salle.
1: Il manque du, dans mes frites, il manque du sel.
2: Oui,
1: non.
2: Non.
1: Alors, écoutez. Alors,
4: t'as une sale gueule ce matin.
1: Si tu fais du vélo, mets le sel.
4: Mais oui, c'est mieux.
1: Non. Ça veut dire vos voitures sont pourries.
2: Ah, ah bah oui,
1: tu vois,
5: d'accord.
0: Il le dit souvent, ça.
1: Ah, il le dit souvent. 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

0: Pas possible, putain, ça fait 4 fois que ça...
1: T'as vu comme t'y crois, comme c'est bien fait. Bon, il a laissé un message à Timothée Chalamet.
2: Ah oui. Yo, je suis désolé, je t'ai pas envoyé de message, mais je suis bien rentré, t'inquiète. Ah. Il était un peu relou, ton pote, là. Sympa, mais border, parfois.
1: J'adore.
3: Il est énorme.
1: Il joue bien, le mytho. Hein. Et enfin, mon préféré, il a laissé un message vocal à Miley Cyrus avec la chasse d'eau, écoutez.
2: Bon, j'ai eu la réponse de Thibaut pour s'actualiser sur France Travail, c'est assez simple. Maintenant, il y a l'appli, c'est automatique. Donc, sauf si tu dois rajouter des cachets que tu as fait en plus qui sont inconnus de France Travail directement. Quoi.
1: Ah oui.
2: Mais vas-y, tu me dis si tu as des questions.
1: Ah oui. Ben non, mais c'est vrai que Miley Cyrus, il est caché France Travail.
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1: J'ai le sondage aujourd'hui. Qu'avez-vous fait ce week-end, monsieur Pietro? En un mot, s'il vous plaît, pas le détail. Hein.
2: Ah là, je suis emmerdé parce que.
1: En un mot.
2: J'ai fait mon potager, mais c'est pas les seins de glace encore, là. Merde.
1: Eh oui, c'est vrai. Il y a un auditeur qui m'a dit, il a raison, c'est pas encore les seins de glace, donc il peut.
2: Mais je l'ai fait quand même.
1: Corentin, la fête et l'anniversaire.
3: Ah oui, exactement. Les amis, la famille, voilà.
1: Très bien, c'est important.
2: Non, parce que c'est chiant, à chaque fois que je plante, et tous les ans, mes légumes ils poussent quand je suis en vacances.
3: S'en fout.
2: Et du coup, là, c'est pour ça que j'ai fait un petit peu en avant cette année, comme ça. J'espère en profiter un petit peu.
3: C'est génial, mec.
2: Avant. Et l'avantage, c'est que. On finit quand? On finit quand? Non, mais c'est important ce que je dis.
4: Juillet.
2: Fais une pause,
1: Mi-juillet.
2: Mi-juillet. Bah, mi-juillet, avec un peu de chance, je vous ferai goûter mes tomates.
4: Ah, super. Tu le dis à chaque fois.
1: Je peux continuer l'émission?
2: Ouais, c'est bon.
1: C'est ouf, ce week-end.
4: Visite au musée national des archives. Et musée du Louvre aussi.
1: Toi, le week-end, faut vraiment que tu vois dedans les
4: Quoi?
1: Le musée des archives.
4: Bah, balade dans Paris, voilà.
1: Et d'aller voir quoi au musée des archives?
4: Bah, il y a les lettres de Napoléon, tout ça.
1: Qu'est-ce que tes enfants de 3 ans et 4 ans, ils ont aimé
4: Ils ont vu, il y avait la maquette de la prison de la Bastille, tout ça. Enfin, voilà quoi.
1: Wow. Super. Rappelle-moi ton fils, quel âge il a?
4: 15 ans et 4 ans et demi.
1: Et à 4 ans et demi, tu lui as dit ça, c'est les lettres de Napoléon, et tu te dire c'est génial, c'est extraordinaire.
4: Ils s'en foutaient. C'était plus les maquettes, mais voilà.
2: Et sinon, j'ai pas planté les piments.
1: Tu te tais.
2: La racine, elle passe pas encore. Le mec, il m'a dit, faut attendre qu'elle sorte du godet.
1: Eh bien, sinon, pendant que vous avez entendu le week-end de Pietre,
4: il y avait une exposition sur Lafayette aussi, très intéressante.
2: Ouais,
4: Lafayette et l'Amérique.
3: Vito, Cocondia. On va les laisser les deux là.
1: Que font les Français le week-end? 65% des Français préfèrent passer du temps en famille. Organiser des sorties ou des goûters.
4: Et ben voilà, tu vois, j'y suis.
1: Non, toi, tu nous as fait le musée de la lettre de Napoléon.
4: Écoute, c'était. Ouais,
1: 41% reste à la maison pour regarder la télévision.
3: Oh, bah oui.
2: Après, il y a des trucs.

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0: ça tombe.
1: Oh là là, mais Pietre.
2: Ah, elle est facile.
3: Il y a des colons
2: facile.
3: Qui ont fianté sur une maison, ça a détruit toute la maison.
1: Comme ton truc avec la SNCF, une alerte à la bombe.
4: Alors, c'est pas une alerte.
5: Non.
4: Ah.
5: Colons.
1: Quelqu'un qui a oublié un sac aussi.
2: Non.
1: Non, non.
5: La ville de Colombes.
2: Bah, par contre, ils ont fait une grosse organisation.
5: Ah, ils ont, ça n'a rien à voir.
4: C'est un gros bordel.
2: Il
4: hein.
2: y a tout dans
5: un
2: le.
5: Un lâcher de Colombes.
4: Non.
2: Il y a un lâcher de Colombes.
5: Je sais pas. Non, mais y a, par rapport à un lâcher de Colombes.
1: Ils ont détruit un immeuble.
2: Non.
1: Peut-être pour reconstruire. Non.
4: La ville de Colombes.
3: La ville de Colombes.
2: Les démineurs.
3: Ouais.
2: Je comprends mieux pourquoi ils n'étaient pas à Aix-en-Provence,
4: ah bah
2: ils étaient à Colombes.
4: Ah oui.
2: Les démineurs ont procédé à l'explosion d'une bombe de la Seconde Guerre mondiale.
4: Ouais.
2: Après l'échec de la tentative, ils voulaient enlever le détonateur, ça n'a pas marché. Donc, ils ont évacué des centaines et des centaines de gens à 1 kilomètre à la ronde.
5: Ils ont dégagé tout le monde.
2: Ils ont enterré l'engin sous une tonne de sable pour que si ça explose, que ça fasse pas trop de dégâts. Et ils ont fait une explosion contrôlée. C'était dimanche. Des milliers d'habitants ont été évacués. Évidemment, tout va bien. Voilà, et tout s'est bien passé.
3: Ça.
2: Qu'est-ce qu'il y a?
3: Ils ont dû juste sursauter un peu.
5: Ouais, ça fait.
2: Ah oui, je pense que.
3: Vous pouvez revenir, c'est bon.
2: Mais même pas. Hein. Mais je me pense que même. Ouais, vraiment, ça a fait. Je pense que tout ça pour ça. Ah, donc, alors, il paraît qu'il y a un monsieur de Toulouse qui nous a laissé un message.
3: Ah.
2: Il nous aurait dit, c'est du gâchis, il voulait récupérer cette bombe pour la ranger quelque part, dans un endroit bien à lui.
3: Ah, ouais. Ah oui,
2: voilà.
1: Le fameux.
2: Bah, visiblement, il entame une collection. Donc,
4: c'était lui. Le...
2: Il nous a dit, c'est bon, ça passe. Écoutez, je n'en sais pas plus. Hein.
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0: de forgeron. Oui. Je sais pas si vous le saviez, mais c'est moi le meilleur forgeron.
1: Ah bon?
2: Et vous forgez quoi, Jean-Luc?
0: Comment?
2: Qu'est-ce que vous forgez, Jean-Luc?
0: Du charisme. Et du talent. D'accord. Qui en veut? J'en distribue, j'en ai beaucoup. Ouais. Est-ce que j'en donnerais pas un petit peu à nouveau 19 ou à T18?
2: Ah, Jean-Luc,
0: Jean-Luc, non, mais je ne me moque pas, je suis là pour aider en super-héros. Je m'appelle Reichmann, frère de Batman, Superman, Spiderman, Aquaman ou encore Cheese.
2: Ah. Ok, merci Jean-Luc, on va rester là. Attendez.
3: Excusez-moi, c'est monsieur Hollande, pardon, parce que j'ai entendu Chisnan, donc. Vous savez, oui, c'est bon, c'est un bam. J'en veux.
2: Ouais, mais on n'en a pas, on en parlait juste, quoi, en fait.
3: Ah, d'accord.
2: Voilà.
3: Pas bam.
1: Bah non, très bien.
2: On va continuer avec. On a Kylian.
1: Il
2: n'y
1: a pas de Mbappé.
4: Ouais, bah non, on a compris.
2: Désolé. On a Kylian Mbappé qui est là.
5: Bonjour
2: Kylian.
5: À tous. Salut, bonjour
2: Kylian.
5: Monsieur Corrie. Écoutez, vous parlez de forgeron et justement.
0: Qu'est-ce que tu fais?
5: Je suis en train de forger deux, trois.
0: C'est quoi ça?
5: Deux, trois trucs.
2: Bah, mais qu'est-ce que vous forgez là, Kylian?
5: Mes protège-tibias.
2: Ah, vous forgez des protège-tibias?
5: Ah, oui, ils sont en or. J'avais une Rolex en trop. Du coup, galère de ouf à fond de l'or de ma Rolex au briquet. Hein. Ouais. Oh là, c'est pénible. Est-ce que vous avez une astuce?
2: Peut-être au chalumeau.
5: Oui,
1: c'est bien au chalumeau.
5: Chalumeau.
2: Oui.
5: C'est un chameau qui pète du feu, ça.
1: Non,
5: c'est quoi?
1: Mais non.
5: Je suis en train de faire une Franck Ribéry, hein,
1: c'est pénible. Ouais, c'est vrai, c'est terrible.
5: Bon,
1: terrible.
5: Je vais me reposer. Au revoir.
2: Oui. Salut Kylian. Bisous. On va finir avec Patrick Sébastien. Salut Patrick.
0: Excusez-moi, j'avais dit que je me calmerais, mais putain.
5: Ça m'a repris, cool.
0: Ça m'a repris, j'ai pris une Patrick Attégule.
2: Oui.
0: Putain, c'est terrible.
2: Mais Patrick, vous forgez quoi là?
0: Mes baloches. Ça fait un mois que je les ai pas sorties. Donc je vais te dire un truc, elles sont toutes dures maintenant. Hé, je suis Captain Ameritub.
2: Patrick!
0: Hé, fais-moi un chamite, tu repars avec un plat.
2: J'essaye même pas.
0: On peut rigoler, la France va mal. Les gens, ils ont des problèmes, ils nous écoutent, le prix de l'essence, il est à 28 euros. Ils ont envie de se marrer. Allez, bisous les amis!
5: Bisous!
0: Oh putain!
2: C'est quoi ça?
0: Ah, c'est Mimi Mazik, c'est cogné dans mes baloches.
2: Patrick! 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
2: Voici le JT des sports d'aujourd'hui.
3: Bonjour mon petit Corentin.
4: Bonjour Sébastien.
2: Alors comme chaque week-end, il y a eu du sport. Et alors, vous n'avez peut-être pas tout suivi, résumé rapide. On va même commencer avec un sport, parfois méconnu, mais avec des gens qui sont fans, la moto.
3: Et oui, les 24 heures moto qui se déroulaient ce week-end au Mans. Et comme l'an dernier, la Yamaha numéro 1 du Yard pilotée par Marvin Fritz, Karel Anika et Leandro Mercado remportent les 24 heures moto. Elles devancent la Suzuki numéro 12 et la Kawasaki numéro 11. J'ai lu sans rien comprendre un peu. Une pensée pour les spectateurs qui sont restés 24 heures à regarder des motos avec le bruit des moteurs non-stop, ouais. Et qui aujourd'hui doivent avoir les oreilles aussi attaqué que des gens après un concert d'Afida Turner. Quoique non. 24 heures de bruit de moto, ça fait moins mal.
2: Oui, scientifiquement, oui. Si, il a raison, ça a été prouvé scientifiquement, ça fait moins mal. Attention.
3: Et là.
2: E-X-P-L-O-I-T. Exploit en T-E-2-N-I-S. Vous n'en avez pas en tennis.
3: Ah, j'ai envie de pleurer, Sébastien. Marseillaise, Vito.
2: Et là, il n'y a pas de blague.
3: Jouait hier la finale du tournoi ATP 500 à Barcelone. Eh bien, figurez-vous qu'Arthur Fils s'est imposé en 2-7, 6-2, 7-6.
2: Bravo.
3: Dans une finale où il a dominé Andrei Rublev.
2: Ah là, dans son cul Rublev. Voilà. Allez, Messi, allez, il y a un moment, c'est
5: pour
2: assez rare.
5: Pour une fois qu'on gagne.
3: J'avais prévu le champagne, regardez, hop, écoute, là. Hop, c'est parti, tourner pour tout
2: le monde.
3: Le jeune tricolore de 21 ans remporte avec ce succès le quatrième titre de sa carrière et repasse numéro 1 français et il est 25e mondial.
5: D'accord.
3: Pour vous dire à quel point on est bouillant.
2: Bravo.
3: À un mois de Roland Garros.

0: remporte avec ce succès le quatrième treat de sa carrière et repasse numéro 1 français et il est 25e mondial. Pour dire à quel point on est bouillant.
1: Bravo.
0: À un mois de Roland Garros, rendez-vous incontournable sur terre battue. Bon après, hein, il suffit qu'à Roland Garros, il tombe sur Alcaraz ou Sinner.
2: Ah oui, c'est pas la même.
0: Puis il fera qu'un tour quoi.
1: Ouais, mais
2: sois pas défaitiste.
0: Parce que l'ATP 500, Sébastien, comparé à Roland Garros, c'est un peu le tournoi inter-entreprise avec l'équipe Bretz contre l'équipe Duracell. Oh. Face à la Ligue des Champions, mais faut le dire.
1: Non, voilà, mais c'est quoi ? Laissons-nous savourer un petit peu. Non, On va terminer avec une actu très locale.
0: Grand soleil sur le boulodrome de Saint-Boniface-les-Deux-Chênes où Ginette a tenté un tir sur le sac de pique-nique de Marcel. Après avoir confondu le cochonnet avec une dragée tombée du baptême d'à côté, elle a crié carreau sans que personne n'ose la contredire. Score final 13-9. Moment fort du match, Fernand a lancé si loin que la boule est allée saluer la fontaine avant de revenir, enfin presque. Puis le public composé de Raymond, d'un banc et d'un monsieur qui passait par là, applaudit surtout quand personne ne jouait.
1: Bravo Raymond.
0: D'autre part, triomphante avec le trophée du fair play, remis par elle-même après avoir gagné sans vraiment comprendre comment. Mais voilà, on les embrasse, ils étaient trois.
1: Bien sûr, on les embrasse.
0: Saint-Boniface-les-Deux-Chênes.
1: Bravo Ginette, bravo le boulot de Rome.
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2: Sondage. On a posé des questions. J'aimerais que mon ou ma partenaire... Voilà. Et c'est des questions qui ont été posées. Par exemple, on apprend que 35% des femmes aimeraient que leurs hommes répondent à leurs messages dans l'heure qui suit.
3: Ça va, dans l'heure.
2: Ouais, l'heure, ça va.
3: T'en as, oui, c'est la minute.
4: Ouais. Ouais, si t'as pas répondu au bout d'une minute, mec.
5: Moi, toi, pauvre.
4: Il y a l'hélicoptère qui arrive.
2: Qu'est-ce qu'il y a, Corentin ?
3: Toi, c'est un peu ça, toi.
5: Toi, pauvre.
2: Nathalie ?
5: Ouais.
3: Ah, si, au bout de 5 minutes, si
2: je t'as pas
3: répondu.
2: Je pense que Nathalie, elle me laisse 3 minutes.
5: C'est 3 minutes, oui.
2: Passer 3 minutes 30, j'ai droit à allô. Ouais. Ensuite, ok.
5: Point
2: très bien.
5: Interrogation.
2: Après, c'est d'accord, j'ai compris.
5: Smiley en colère.
2: Ensuite, c'est bon, bah d'accord, bah, vu que t'as plus le temps pour moi, voilà. Puis ensuite, c'est je quitte la France. Ensuite, c'est
3: j'appelle tout.
2: Après, c'est prends, fais attention à toi dans ton sommeil. Fais bien attention à ce que je te ferai quand
4: smiley
2: tu vas manger.
4: Fusil.
3: Soulève mon oreiller, tu vas voir, il y a un couteau.
2: Smiley, gun vert contre un masque. Si, attention. 53% souhaitent être invités plus régulièrement au restaurant. 53% des femmes.
3: Ouais.
2: Elles veulent que leur chérie les invite un petit peu plus souvent.
5: Ouais.
2: Pour 55% des hommes, leur partenaire devrait les surprendre avec des dessous sexy.
4: Ah bah oui, clairement.
2: C'est vrai ça.
4: Ouais. Non,
2: c'est
4: vrai. Ça devrait être même stipulé, ça va être noté noir sur blanc, à l'écrit et ratifié par le gouvernement.
5: Vous admirez pas, vous enlevez tout de suite.
2: Non. C'est vrai aussi.
5: Il y en a qui enlèvent tout de suite.
2: Mais je suis un peu d'accord. Moi, je trouve que c'est très. Mais enfin, tu passes pas une heure sur l'emballage de ton cadeau. On sait qu'on t'offre une Rolex. T'as vu, je t'ai comparé une Rolex. On sait qu'on vous offre une Rolex. T'es pas sur le papier avec le ruban pendant une heure en disant waouh, attendez, je vais jouer encore un peu avec le ruban. Bah non, t'ouvres la boîte.
3: Non, moi je trouve ça plus sexy, moi, avec les.
2: Je te donnerai le ruban.
3: C'est une Casio.
4: Nous, on est les enfants qui jouent avec le ruban dans un coin, tu sais.
2: On apprend que 50% des femmes aimeraient partir en vacances seules ou avec des amis.
5: Oh non.
3: Ah ouais.
2: Ça peut se faire une petite semaine avec

0: réponse. C'est ça, 17% des hommes souhaiteraient entendre leur femme. C'est ce que j'ai dit. Oui. 51% des femmes, pour 51% des femmes, leur partenaire devrait changer son statut célibataire à en couple sur les réseaux sociaux. Bah oui.
1: Wow, c'est la moindre des choses.
2: Ah, si. Ça se faisait à l'époque, ça, mais moi,
1: maintenant. Non, ça se fait plus, oui. Ça se fait
0: on sait jamais. Et 31% des hommes aimeraient que leur compagne coupe tout contact avec son ou ses ex.
2: Ah, bah, ça. Logique, ça.
0: Non,
1: ah, ça dépend si t'as des enfants et que tu t'entends bien avec.
0: Tu peux être en très bon terme, et ne pas avoir d'ambiguïté.
3: Toi,
0: et...
3: tu dois être un jaloux de ouf en fait. Je suis sûr.
2: Ah non, je suis pas jaloux.
3: Ah ouais.
2: N'empêche. Bah ouais, mais tu fasses gaffe quand même parce que.
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0: 12 ans de tentatives, dont l'achat complet de la décharge en question.
1: Wow. Ouais.
0: Qu'il a fait également fouiller intégralement par des gens qu'il a payés.
2: Ah ouais, ouais.
0: James Howells annonce donc qu'il a renoncé à la recherche de son disque dur qui contenait 8000 bitcoins. Oui, mais
2: à 80
0: vous allez me
2: euros,
0: dire, ouais. Vous allez me dire, 8000 bitcoins, qu'est-ce que ça peut faire exactement? Parce qu'à l'époque, ça ne valait rien.
3: Bah oui.
0: Aujourd'hui, c'est 600 millions de dollars.
3: Oh, dans la déchetterie.
4: Tu m'étonnes qu'il a racheté la déchetterie.
0: Tu m'étonnes qu'il a employé des gens pour fouiller à main nue dans la déchetterie.
1: Oui, mais c'est un gars qui fouillait, qui l'a trouvé.
3: Ouais. Il l'a pris.
2: Non, mais comme il peut rien savoir, il peut rien en faire.
0: Le pire, c'est que c'est un mec qui a peut-être trouvé le disque dur, qu'il l'a écrasé pour mettre des copies de films.
3: C'est ça.
0: Et les photos de vacances de ses enfants.
1: Ah, les l'étuche.
0: Alors. On a le son de l'époque, hein, quand elle est.
2: Quand la dame est arrivée à la déchetterie.
0: Quand la dame est revenue de la déchetterie.
5: Mais quelle école celle-là ?
6: Ah bon ? Je suis une conne.
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0: Ce sera même noir dans la vallée du Rhône, dans le sens des départs. Une nouvelle moisson de médailles hier soir au championnat d'Europe de natation à Saint-Denis. Maxime Grousset a remporté l'argent sur le 100 mètres papillon. De l'argent pour Marie-Ambre Molu sur le 50 mètres d'eau. Il y a du football ce week-end avec le coup d'envoi de la Liga en Espagne. La deuxième journée de Ligue 2 ce soir. Et le match Lens PSG dimanche soir pour le trophée des champions. Et puis je reviens sur la météo encore brûlante ce vendredi. Le thermomètre va encore atteindre la barre des 40 degrés dans de nombreuses villes. Ce sera le cas dans la vallée du Rhône, à Lyon, à Montélimar, mais aussi à Toulouse, Auxerre, Reims ou encore à Tours. 39 degrés attendus dans la capitale, alors que le mercure va commencer à baisser à l'ouest. 34 degrés à Rennes et 33 à La Rochelle. 5 départements vont sortir de la vigilance orange. Du bleu quasiment partout, un ciel nuageux dans le sud-ouest notamment, et des risques d'orages sur les reliefs ainsi que dans de la Normandie au centre du pays. Des orages qui vont se multiplier demain sur la plupart des régions, faisant baisser les températures.
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0: C'est l'une des activités préférées des Français pendant l'été. Un petit Uno à la plage ou une partie de Skyjo juste avant l'apéro. Les jeux de société n'ont jamais été autant plébiscités. Il y a d'ailleurs plein d'événements ludiques partout en France, comme le Summer Games Tour qui sillonne le pays avec des animations et plein de jeux à tester. Rendez-vous jusqu'à dimanche au Barcarès, dans les jardins du Lydia, puis à Lecat dès lundi. Des jeux qui fourmillent dans les boutiques. Difficile de faire son choix d'ailleurs. Si vous aimez les blind tests marrants, ne manquez pas DJ Set qui vous propose de retrouver des chansons en lien avec des thèmes. Parmi les incontournables du moment aussi, Mogarou, un jeu de déduction hyper efficace dans l'esprit des fameux loups-garous, ou encore Athlètes de compète qui cartonne en ce moment, un jeu de course avec des concurrents loufoques qui ont chacun des pouvoirs, une sorte de jeu de loi.

0: C'est nul, hein. On a les paroles et on se souvient pas du truc.
1: Je préfère l'original.
2: Je marche tout seul. Ah, je suis d'accord,
3: c'est mieux.
4: Un dernier.

0: version gangsta.
1: Hey, j'adore. Bandit Panda. Allez. Bandit Panda. On te protégera. Elle parle des toutes les bandes.
0: Je voudrais avoir une pensée pour celui qui était dans les spectacles du Chantal Goya dans le costume original de Pandi Panda qui n'avait pas été changé pendant 50 ans. Ouais. Je voudrais avoir une pensée pour cette personne qui devait.
2: Il est comme ça maintenant.
0: Ah oui, parce qu'il devait y avoir une odeur là. Allez, tu fais Pandi Panda. Non, s'il te plaît, je veux plus rentrer dans le costume.
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1: Les success stories de BD culte sur Gulli. Alors en BD, vous m'avez dit, vous étiez moyen.
2: Oui,
1: moi, Astérix, j'ai tous regardé, sauf les derniers, c'est vrai que j'ai un peu lâché. On a qui dans la villa pour en parler?
3: Pour en parler, on va commencer avec monsieur François Hollande. Bonjour.
4: Bonjour à tous. Bonjour, madame.
3: Bonjour, monsieur le président.
4: Vous avez vu comme j'ai fait la une des journaux?
3: Je me prépare.
4: Vous avez vu, D'ailleurs, vous avez de la chance, je suis tout à vous parce que je viens de finir mes chocs à pique. Après, vous savez, je bois le lait imbibé, madame Stouff, que les connaisseurs connaissent avec le chocolat des chocs à pique.
3: Le petit déjeuner, c'est pas le sujet, monsieur Hollande. Là, on parle de BD. Est-ce que vous avez une BD préférée?
4: Oui, Garfield, vous savez, le gros chat orange.
2: Oui.
4: On dirait l'enfant de Donald Trump et de moi-même.
3: Sérieux?
2: C'est vrai, il a raison.
3: Faites attention à ce que vous dites sur Trump.
4: Oui, enfin, vous savez, je l'aime bien, Donald. Je l'ai connu. Si je le croise, d'ailleurs, je le mange.
5: Ah, pourquoi?
4: Son visage, quand je le vois orange, on dirait un fond de plat Tupperware avec de la sauce bolognaise.
3: Stop, on va revenir à Garfield. Vous allez avoir des problèmes là, sinon.
4: Oui, Garfield, je l'aime bien. Vous savez, il voulait toujours manger des lasagnes comme moi. Il avait toujours des moustaches oranges pleines de bolos comme moi.
2: Qu'est-ce que vous faites là?
4: C'est-à-dire, je me prépare, comme j'ai mis à la une du journal, je mets les lasagnes au four.
2: Voyez, je me prépare.
4: Oui, oui.
3: On va vous laisser, monsieur Hollande. Bonne lasagne. Au revoir, monsieur le président. On va finir avec Patrick Sébastien pour avoir son avis.
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0: écraser jusqu'au bout le tube de dentifrice. Faut pas gâcher.
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2: La France qui bosse et qui se lève tôt, il s'appelle Dorian, il est boulanger. Mais il est boulanger où, Dorian?
3: Bah, bonjour tout le monde.
2: Eh ben,
3: moi, je suis boulanger dans Paris.
2: Bonjour. Ah, hey, petit boulanger parisien.
4: C'était pas loin.
2: Ça veut dire. Alors,
5: où
2: attention, Dorian.
5: Dans Paris.
2: Parlons-nous franchement. Est-ce qu'on est sur du boulanger qui reçoit sa farine et

0: enfin mon chef passe les commandes pour la farine. On transforme tout, on fait que du fait maison.
1: Bah voilà.
0: Désolé Pietro, mais le micro n'y marche pas.
2: Eh bah voilà. Et tu, c'est où dans Paris, Dorian?
0: 76 rue de Seine, Paris 6, maison Mulot.
3: La maison Mulot.
1: La maison Mulot, parce que c'est bien à Paris. Remarque, à Paris, tu déçois personne, les touristes sont servis. Hein,
4: ils sont courants.
1: Mais vous avez raison, il y a des mulots là. C'est incroyable. Mon Dorian, j'adore ce métier de boulanger. Ouais, vraiment, je balade boulanger, pâtissier. Je trouve que vous faites un métier extraordinaire. Tu te lèves à quelle heure le matin ou la nuit?
0: Moi, en soi, je suis boulanger de la journée.
1: Ah, ça va.
0: Je commence à 8h, 8h30.
4: J'ai ma pause à 11h.
1: Dis donc.
0: Ça va, je me mets à peu près bien sur les horaires.
1: C'est plus qu'à peu près bien, c'est même plus boulanger. Là. Bon, écoute-moi bien, voici les questions. Qu'est-ce qu'un coup de buée? Chez les boulangers, un coup de buée, c'est un boulanger à la piscine, parce que quand il est, qu'il ne sait pas nager, donc il a des buées.
5: Ah, ben oui.
1: C'est pété dans les chouquettes pour les hydrater. C'est le petit secret pour les faire gonfler. Ou c'est un apport d'humidité dans le four pour la cuisson du pain.
0: C'est la troisième.
1: Mais je ne savais pas ça.
5: Moi non plus.
1: Il faut mettre de l'eau.
0: En soi, sur les fours qui fonctionnent bien. On a l'eau qui arrive directement dans le four quand on met la minuterie.
1: Et les fours qui fonctionnent pas bien.
0: Quand ça fonctionne pas bien, c'est tu ouvres ta porte de four et tu balances un gobelet de flotte dedans.
1: Et je savais pas.
5: Ça marche avec les micro-ondes du coup.
1: Je savais pas. Qu'est-ce que l'autolyse? C'est quand t'as le droit de faire quelque chose dans l'amour et dans le pré. Oh, très bien, je l'autolyse.
5: Je l'autolyse.
1: Je l'autolyse à le faire. C'est quand t'achètes des billets de loto en leasing. C'est le repos. Du mélange farine eau avant d'y mettre la levure.
0: C'est la troisième.
1: Excellent. Dernière question. Qu'est-ce qu'un réseau glutineux? C'est la 5G sans gluten.
5: Oui, pour les intolérants.
1: Ah oui, bien sûr. Ah oui. C'est quand ton téléphone reste collé à ton oreille, c'est à cause de la glu qu'il reste collé. C'est vendredi. Hein. Je vous dis sur les vannes, c'est vendredi. Hein. Et où c'est l'action de l'hydratation des cellules de gluten?
0: C'est toujours la troisième.
1: Ouais, allez.
0: C'est
1: quoi?
0: Oui. Ça peut être la première quand le téléphone il passe pas au sous-sol.
1: C'est aussi ça. Ah, je te fais un gros bisou, mon ami. Je te remercie d'être avec nous le matin. Et
2: les gâteaux ont l'air pas mal. Hein.
4: J'imagine bien que le stouf, elle a été.
2: Le Saint-Honoré, là.

le nord-ouest avec 5 départements qui viennent de sortir de la vigilance orange. Mais il faudra attendre dimanche pour retrouver des températures respirables sur l'ensemble du pays. J'en viens sur la météo à la fin de ce flash. Grande inquiétude ce matin dans les Landes où un incendie a parcouru quelques 600 hectares depuis hier après-midi du côté de Luglon. Un feu qui progresse très vite, a indiqué ce matin le préfet. 500 personnes environ ont été évacuées et quelques 280 pompiers luttent actuellement contre les flammes. Dans le même temps, l'incendie sur le littoral du Pas-de-Calais est désormais contenu, mais pas encore éteint. Le feu a été fixé, en revanche, hier à Guérande. Après avoir parcouru 5 hectares, quelques 2000 vacanciers d'un camping avaient dû être évacués. Une fin de semaine donc à haut risque pour les soldats du feu, avec pas moins de 57 départements en risque élevé au feu de forêt. Vigilance maximale même dans 4 autres départements du quart nord-ouest où le risque est très élevé. L'intersyndicale des pompiers appelle par ailleurs à une mobilisation massive fin septembre pour obtenir plus de moyens après une rencontre jugée décevante hier avec le ministre de l'Intérieur. Nouveau week-end de chassés-croisés sur la route des vacances, mais il y aura davantage de monde sur le chemin du retour. Bison futé voie rouge dans tout le sud-est, de la Méditerranée à la vallée du Rhône, où l'A7 en direction de Lyon sera particulièrement chargée dès la fin de matinée. Des bouchons à prévoir aussi notamment sur l'A61 entre Narbonne et Toulouse, et ce sera pire demain avec du noir en Auvergne-Rhône-Alpes dans le sens des retours. Des perturbations dès aujourd'hui et tout le week-end sur les rails entre Paris et la Normandie en cause d'un mouvement social. Les conducteurs de train, les contrôleurs et les agents d'escale sont appelés à la grève pour dénoncer les méthodes managériales de leur direction. Il y a du football ce soir, la deuxième journée de Ligue 2, avec parmi les rencontres Saint-Étienne qui reçoit Clermont et Nantes en déplacement à Laval à coup d'envoi.

0: de pelle. Il a rouvert le cercueil, il m'a remis un coup de pelle.
1: Bon, ouais,
2: c'est vrai.
1: Je vais te rassurer, j'y vais pour moi, du coup. D'accord.
0: T'en as un dans ta gueule? Je vais le lire. Je vais le lire.
1: Jérôme 069.
0: Donne, je vais le lire.
1: Tu le veux?
0: Alors, je vais te le lire. C'est pour toi?
1: Oui, c'est pour moi.
0: Te le lire. Parce que ça fait encore pire quand quelqu'un te le lit. Alors, tu me fais poker face, dignité, s'il te plaît, comme j'ai fait.
1: Je connais.
0: Alors. Stouf.
1: Oui.
0: La meuf, un coup elle minaude comme une coiffeuse de province, un coup elle rote, elle pète comme un routier. J'aimerais pas être à la place de son mec, ça doit être compliqué à la maison.
1: Je sais pas ce qu'il a contre les coiffeuses de province.
3: Mais il y a pas de
1: haters, c'est quoi ça?
0: Mais c'est vrai, le mec il dit pas des trucs méchants.
1: Non,
0: hein.
1: Ouais.
4: Mais comme la dernière fois.
1: Mais d'où je minaude même pas.
3: Si, des fois tu minaudes. Toi, quand t'as cramé au téléphone.
1: Tu sais ce que c'est? Ah, mais pas en émission.
0: Allô?
1: Allô?
3: Sur ton répondeur, tu minaudes.
1: Quand je suis au téléphone.
4: Allez, bisous, à bientôt.
0: Comment ça, vous pouvez pas livrer mon armoire Ikea jusqu'à ma porte?
1: Vous êtes
0: vous voulez la déposer devant l'immeuble?
3: Si, au téléphone, tu minaudes de ouf.
1: Avant, au téléphone, ouais.
0: Allez,
1: gaffe.
0: On continue.
1: Bon. Bah tiens, j'y vais pour toi, Piètre, d'accord? Flavie qui nous dit... Piètre, t'es beauf et con à ce point où tu le fais exprès. Si jamais tu te fais virer, prends un job de tonton bourré au mariage, tu vas te gaver blaireau.
4: Waouh,
0: c'est pas faux.
4: Oh, le blaireau.
0: Mais
4: à la fin.
0: C'est pas vraiment faux.
3: Il y a un petit fond de vérité quand même.
0: J'ai envie de dire, c'est une caricature.
3: C'est le blaireau qui est de trop, la
4: vie. Oui, le blaireau, il est violent.
0: Allez, à Vito, il y a Vito.
1: Vito, oui, il y a Pierre Sarlat.
0: On a réussi à en trouver des méchants sur Vito, parce que Vito, quand même.
1: Ah bah, Vito, ça va très vite.
0: Allez.

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2: Parlez-moi d'amour, mais parlez-moi de Elliot Doyle, son kiff, c'est de laisser des vocaux à des stars sur Insta. C'est vrai qu'aujourd'hui, avec Instagram, vous pouvez parler à qui vous voulez.
3: Oui.
2: Vous pouvez laisser des messages. Vous pouvez même être un peu mytho et faire croire que vous connaissez la personne et que vous échangez beaucoup avec elle. Par exemple, il a laissé un message à Bruno Mars.
4: Bon, c'est à quelle heure ton déménagement là? Hey, tu casses les couilles, frérot. J'avais envie de dormir ce matin. Là.
2: T'as vu? Ça fait genre ça. Vraiment, t'as l'impression qu'il le connaît.
3: C'est crédible. Hein.
2: Il a laissé un message à Emmanuel Macron.
4: Je pensais là, comme ça, à un nouveau concept de vidéo. En fait, il y aurait nous, mais il y aurait d'abord toi. Attends, tu sais quoi, je t'appelle, c'est plus simple.
2: Il est bon. Il est, dans le mytho, il est bon. Hein. Il a même envoyé un message à David Guetta, dis donc.
4: Non, pardon, ça bug là, je sais pas pourquoi, j'ai une espèce de. Putain, il se passe quoi là, le truc qui se coupe. Putain, j'essaie d'envoyer des messages, au bout de deux secondes, le truc qui se. Pas possible, putain, ça fait quatre fois que.
2: T'as vu comme t'y crois, comme c'est bien
3: c'est
2: fait.
3: Grave, vraiment.
2: Bon, il a laissé un message à Timothée Chalamet.
4: Ah. Oh, je suis désolé, je t'ai pas envoyé de message, mais je suis bien rentré, t'inquiète. Ah. Il était un peu relou, ton pote, là. Sympa, mais border, parfois.
2: J'adore.
3: Il est énorme.
2: Il joue bien, le mytho. Hein. Et enfin, mon préféré, il a laissé un message vocal à Miley Cyrus avec la chasse d'eau, écoutez.
4: Bon, j'ai la réponse de Thibaut pour s'actualiser sur France Travail, c'est assez simple. Maintenant, il y a l'appli, c'est automatique. Donc, sauf si tu dois

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0: Bonjour Marie.
1: Bonjour Pierre.
2: S'en occuper, le soigner et surtout ne pas le laisser mourir.
1: C'est ça.
2: Vous l'avez reconnu.
3: Ah oui.
1: C'est le
2: Tamagougout.
1: Non.
2: Le Talamoumoumou.
1: Non.
2: Le Tralalakichi.
1: Non.
2: Le reconnu, c'est le fameux Tamikoula.
1: Non.
2: Tamakoursi.
1: Non.
2: Tamakaki.
1: Ah, pas loin.
2: Le Tamakichi.
1: Non.
2: Ah, nom de Dieu, mais c'est pas vrai, je n'y arrive pas. Le Tamakrouli.
1: Non, mais Pierre, le Tamagotchi, Pierre.
2: Bonjour Marie. De toute façon, écoutez, c'est de la merde, c'est obligé, je le mets de côté. Merci Marie.
1: Bon, de rien, Pierre. Attendez, il y a un autre jouet, enfin, un jeu de société. Tenez, le voici, Pierre. C'est quoi?
2: Ça me rappelle des souvenirs, Charlie.
1: Ah, voilà. Vous connaissez ça?
2: Remplir le rond avec des camemberts en répondant des questions que personne ne comprenait.
4: Ah, je sais ce que c'est.
2: Quelle bonne soirée de week-end. Un bon jeu de merde. Le trivial truchite. Le primal truchite. Le frital tushi. Le trivial poupou. Le poutou travi. Le oh nom de Dieu, le nom de Dieu.
1: Le trivial dirigé. Le trivial truchite, Pierre.
2: Qu'est-ce que j'en ai à faire de ce trivial poutou?
1: Bon,
2: Pierre. On les foutre sur le bon coin. Toutes ces gars-là, ils nous fassent pas chier avec. Je suis déjà dans la voiture.
1: D'accord, Pierre.
2: Marie, je vous attends, je suis dans le parking, Marie.
1: Attendez-moi, Pierre.
2: Ah, vous avez reçu un SMS?
1: Oui, c'est quoi?
2: Je t'attends, Marie.
1: Ah, attendez-moi. Pierre.
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0: Bonjour, bonjour, bon réveil. Il est 7h sur Europe 2. Et voilà une nouvelle journée qui démarre peut-être avec des vacances au bout. Vendredi, le 14 août, bienvenue sur Europe 2, c'est Coé. Jusqu'à 11h, on va retrouver l'équipe après l'actu.
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0: 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Salut Cédric.
2: Salut Quentin, bonjour à tous. Le mercure va commencer à baisser aujourd'hui dans le nord-ouest. 30 degrés attendus notamment du côté de Caen. 5 départements des Côtes de la Manche viennent de sortir de la vigilance orange. Mais la canicule se poursuit sur la plupart des régions avec encore des pointes à 40 degrés. Je vous détaille tout ça dans 2 minutes. Dans les Landes, un feu qui s'est déclaré hier après-midi sur la commune de Luglon a ravagé quelques 600 hectares. Le préfet parle ce matin d'une progression très rapide du feu. 280 pompiers sont mobilisés et 500 personnes environ ont été évacuées. 2000 vacanciers d'un camping évacué également à Guérande hier où un feu a parcouru 5 hectares, mais il a rapidement été maîtrisé. Une fin de semaine à haut risque pour les pompiers. 4 départements sont en risque très élevé au feu de forêt. C'est la vigilance maximum. La Mayenne, l'Indre, l'Indre-et-Loire et les Deux-Sèvres. Par ailleurs, l'intersyndicale des pompiers professionnels est ressortie déçue.

0: Dans la série, lui aussi parle le poivron en début de cuisson.
1: Vous m'oubliez pas, hein. Je suis là, hein.
0: Mais t'as tellement raison.
1: Je cramé,
0: le poivron,
2: le pauvre,
0: on fait
2: fois.
0: Tellement attention à la viande que le poivron fait.
2: Oh, viens les poivrons.
0: C'est vrai, t'as raison. La merguez, tu sais, que t'as pas mis dans le bon sens.
3: Ah oui.
0: Sur la grille.
4: Ça brûle. Ah, oh, je brûle là.
0: Revenons sur le poivron en milieu de cuisson.
1: Quelqu'un peut me retourner là? Je suis en train de cramer là. Oh.
0: Les fameuses brochettes multiviandes.
5: Oh, hey, c'est sérieux là. Pousse toi le poulet. Pousse toi le poulet. Je t'ai cassé la poivron là. Rien à foutre de le poivron.
6: C'est quoi ce truc blanc dégueulasse?
2: C'est vrai que c'est quoi le truc blanc?
5: C'est le gras.
0: Je crois que c'est du gras. Une pensée pour la merguez, mais que tu as percé.
4: Attention, je vais jeter. Merde.
0: Du gras, bien sûr, de cuisson.
2: C'est le fameux.
0: Ouais, qu'on se parle. Et revenons sur le poivron en fin de cuisson.
7: Eh ben voilà, j'en étais sûr. Ils m'ont oublié.
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on est vendredi le 14 août. Merci de débuter votre journée avec nous sur Europe 2. Et franchement, on va bien se marrer ce matin. Vous allez voir, il y a les moins grosses têtes là qui arrivent. Coé sur Europe 2. Et c'est le cas tout l'été en attendant le retour en direct à partir du 24 août. Lady Gaga.

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2: Allez, bonjour à tous et bienvenue dans les moins grosses têtes avec aujourd'hui autour de la table la créativité. Elle adorerait créer la sucette au foie gras qui fait maigrir.
3: Oh, ouais.
2: Stop.
3: C'est vrai.
2: Ah, à sa gauche, il est mi-beauf, le beau-beauf, pourrait créer le pull Parkside à coudir en cuir, piètre.
4: Bonjour.
2: À ses côtés, le fêtard de l'équipe, ouais, pourrait créer un boys band appelé les Toubicuits. Pastis un jour. Corentin.
5: Bonjour.
2: Et enfin, le réalisateur de l'équipe, il aimerait créer la Renault Zoé décapotable pour pouvoir enfin rentrer dedans, parce que pour l'instant, il met qu'un mollet. Vito.
6: Bonjour.
2: On va commencer avec une question d'une auditrice. Madame, j'ai fait le plancher. Ok.
7: J'ai fait le plancher au caire.
8: Au caire.
9: Ah, chez Leclerc.
7: Elle parle vite, là.
2: Une étude très sérieuse menée par le gouvernement américain en 1955 a prouvé quelque chose d'assez insolite en cas d'explosion nucléaire. Mais quoi ?
7: Bah, qu'il ne resterait plus rien.
2: Non.
3: C'est sur les bunkers ?
2: Non.
10: Ou qu'il ne resterait qu'une seule chose ?
2: Non, quelque chose, si c'était resté dehors, ça ne poserait pas de problème.
9: Les animaux ?
2: Ah. Non.
9: C'est quelque chose d'organique, de vivant ?
2: Alors non, c'est quelque chose de pas de vivant.
10: Peut-être un petit plat.
2: Mais après l'explosion, on s'est rendu compte que...
9: Il serait toujours là.
7: Alors, est-ce qu'on voit ça régulièrement ? Enfin, tous les jours, on peut...
2: Non. Mais on en consomme tous les jours.
3: Ah,
2: on
3: de l'eau consomme.
2: Alors, c'est pas de l'eau.
9: C'est du vin.
2: Alors, c'est pas du vin.
7: Soda ?
9: C'est liquide.
2: Les sodas, ouais, et les bières seraient consommables après une guerre nucléaire.
3: Ah ouais ?
2: Si, évidemment, les bouteilles n'ont pas été cassées pendant l'explosion.
7: Logique.
2: Complètement con, cette question. De Pietro.
10: Je vois bien un mec après la bombe nucléaire qui dit allez, binge.
9: Attends, le distributeur est juste là.
2: Elle est chaude. Une question d'un routier fan de Pietre. Monsieur, quand je roule, je mets un coup de Kingston. Lors du tournage d'une scène du film Léon de Luc Besson, cette dernière nécessite beaucoup de policiers. Le fait qu'il y en ait beaucoup a provoqué quelque chose de très drôle. Mais quoi ?
7: Y a quelqu'un qui a pris peur ?
2: Oui.
3: Ah ouais ? Les habitants, ouais, une mamie peut-être qui a cru
9: que c'était la guerre.
2: Alors, c'est pas une mamie.
9: C'est le maire ?
2: Non.
10: Un automobiliste.
2: C'est pas un automobiliste.
7: Un habitant qui a cru qu'il y avait un braquage.
2: C'est
7: en
2: pas vrai. Un habitant, mais c'est...
9: Un passant, un touriste.
7: Voleur.
2: Non, c'est un voleur qui venait de cambrioler un commerce. Il a vu plein de policiers, plein de figurants déguisés en policiers. Il

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8: Voici les champions du monde de l'actu avec une Américaine de 91 ans qui a fait très peur à son entourage. Elle ne répondait plus au téléphone. Aïe. Elle n'ouvrait plus la porte de son appartement. Ses petits-enfants ont pris peur. Ils ont décidé de faire appel aux pompiers. Ils ont défoncé sa porte d'entrée. Mmh. Et
9: oh
8: ils
9: non.
8: ont retrouvé
9: Benny. Non, arrête.
8: Qui était en train de jouer à Call of Duty. Alors, la vieille dame est fan de jeux vidéo. Elle était tellement absorbée par son...

0: en jeu, elle avait le casque avec les explosions à fond. Elle y jouait depuis plus de 48 heures. Elle n'y avait même pas fait attention.
1: Oh là là.
0: C'est pas mal, non? Moi, je la fais venir pour la Mamie Games Week à Paris.
2: Ah oui!
0: C'est bien, c'est que des mamies qui jouent à des jeux vidéo, c'est très très bien. Le deuxième champion, c'est le directeur du FBI. Il s'appelle Baptiste Patel.
2: Ouais. Patel?
0: Régulièrement, oui, monsieur. C'est pour venir de rien du tout. I'm coming to say nothing. Régulièrement endormi dans son bureau en état d'ébriété. Alors, la dernière fois, quand même, ses collègues ont dû utiliser un bélier du SWAT pour rentrer dans son bureau parce qu'ils l'ont retrouvé complètement sous, à genoux, en train de parler à son vomi.
2: D'accord.

0: webcam vidéo à 2681 mètres d'altitude au sommet de Follhorn en Suisse.
1: Ouais.
0: Pensez qu'ils étaient seuls au monde face aux cimes enneigées. C'est beau, c'est une belle vue, c'est bucolique.
1: Bah oui.
0: Ils ignoraient que l'appareil d'un hôtel voisin transmettait leurs exploits en temps réel sur Internet.
2: Mais non.
3: Ah mais oui, des fois t'as ça ouais, dans les...
0: Eh oui, eh oui, la fameuse webcam à 2681 mètres.
1: Merde.
0: Ils ont écopé d'une amende de 1000 euros.
1: Oh, non.
0: Parce que visiblement, on voyait bien la dame, on voit bien maintenant avec les caméras.
1: Ah, oui.
0: Ils ont écopé d'une amende, voilà.
1: Ah, il faut le savoir ça.
0: Voilà, et la vidéo aurait été classée seulement érotique sur les sites spécialisés.
1: Ah.
0: Ça, c'est la température, vous savez.
1: Ah bah oui.
2: Ah ouais.
0: Bah, vous connaissez les différences entre l'érotique et le...
2: C'est, on voit pas le zizi.
0: C'est le zizi, mais là, ouais, à 2600 mètres, on le voit pas.
1: Ah
0: hein.
1: Non.
0: On le voit pas.
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0: Europe 2 Pop Radio, Angèle et Justice, c'était What You Want. On démarre cette nouvelle journée avec Koé sur Europe 2. Dans un instant, on va dénoncer. On va se dénoncer entre nous. Voilà comment fonctionne l'équipe de Koé. Ce sera dans un instant, mais d'abord, on fait un point sur l'actu. L'actu Europe 2 avec Cédric Lecor. Salut Cédric.
1: Salut Quentin, bonjour à tous. Une quarantaine de degrés relevés hier à Rennes et Bordeaux. Les températures vont continuer de flamber ce vendredi sur la plupart des régions, mais la fin de la canicule commence à s'amorcer dans le nord-ouest avec 5 départements qui viennent de sortir de la vigilance orange. Mais il faudra attendre dimanche pour retrouver des températures respirables sur l'ensemble du pays. Je reviens sur la météo à la fin de ce flash. Grande inquiétude ce matin dans les Landes où un incendie a parcouru quelques 600 hectares depuis hier après-midi du côté de Luglon. Un feu qui progresse très vite, a indiqué ce matin le préfet. 500 personnes environ ont été évacuées et quelques 280 pompiers luttent actuellement contre les flammes. Dans le même temps, l'incendie sur le littoral du Pas-de-Calais est désormais contenu, mais pas encore éteint. Le feu a été fixé en revanche hier à Guérande après avoir parcouru 5 hectares. Quelques 2000 vacanciers d'un camping avaient dû être évacués. Une fin de semaine donc à haut risque pour les soldats du feu avec pas moins de 57 départements en risque élevé au feu de forêt, vigilance maximale même dans 4 autres départements du Cara Nord-Ouest où le risque est très élevé. L'intersyndicale des pompiers appelle par ailleurs à une mobilisation massive fin septembre pour obtenir plus de moyens après une rencontre jugée décevante hier avec le ministre de l'Intérieur. Nouveau week-end de

0: or aux Jeux Olympiques de Londres en 2012 sur le 50 mètres nage libre.
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0: Une météo encore brûlante ce vendredi, des pointes à 40 degrés, notamment dans la vallée du Rhône, jusqu'à 39 à Alençon, Paris, Tours, encore Toulouse. Mais le mercure va commencer à baisser à l'ouest, maxi de 26 degrés à Saint-Brieuc. 5 départements du Finistère au Calvados viennent de sortir de la vigilance orange. Des orages sont à prévoir sur les reliefs ainsi que de la Normandie au centre du pays. Ils vont se multiplier demain, faisant baisser les températures. Bonne matinée avec Coé sur Europe 2.

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1: C'est le moment de balancer sur les gens que vous connaissez, les gens que vous ne supportez plus, les gens qui vous ont agacé. Oh dis donc, je vois que les audiences ont été bonnes, on nous a offert des bouteilles d'eau.
2: Oui.
1: Il faut tenir la semaine avec ça, attention. Oh, pas trop. Ah, très bien, merci d'être très nombreux.
2: C'est des récipients pour éviter d'aller aux toilettes pendant
1: c'est
2: la pub.
1: Ah, c'est vrai, il n'y a plus de toilettes.
2: Et c'est le mien, il y a mon nom dessus.
1: Ah, pardon, autant pour moi.
3: Non.
1: C'est le moment de prendre... Alors, personne n'a rien à balancer sur personne, on
4: moi
1: a été sages dans
4: moi
1: l'équipe.
4: Moi, j'ai un petit truc, moi, quand même. Hein.
1: Oh, très bien, bah, allez-y, faites-vous plaisir.
4: Tout à l'heure, quelque chose s'est passé, quelque chose d'anodin, à l'antenne. Stouff est arrivé un petit peu en retard sur un speak. Et donc, exact. Tu l'as fait remarquer.
1: Oui, bien sûr, parce que moi, je ne rate aucune occasion
4: évidemment.
1: D'afficher mes camarades. Ah,
5: c'est vrai qu'elle est rentrée en rigolant.
4: Voilà, ouais. Et puis elle nous a dit qu'elle était en train d'imprimer donc, le texte pour là, tout à l'heure, le bac à coco, le cadeau et tout ça. Elle était en train de travailler, quoi.
1: C'était pas ça du tout. Et à partir de maintenant, est-ce que vous voulez vous reprendre une voix masquée ou vous l'assumez jusqu'au bout?
4: Non, je vais assumer, parce qu'à un moment donné, il faut assumer dans cette équipe. Elle m'a dit dans le casque la vraie raison pour laquelle elle ne l'a pas dit à l'antenne, c'est qu'en fait, elle était en train de faire caca.

0: les pattes de chat sur une bagnole, aïe, tu deviens dingue.
1: Oui,
0: tu deviens dingue.
1: Écoute, c'est...
2: Je vais parler à mon chat.
0: Va parler à ton chat, Carole. Ouais. Je te fais un gros bisou.
2: Il m'a répondu miaou, et maintenant, quand je la croise, je lui dis miaou à elle aussi. Ah. Elle se débrouille avec lui.
0: Bisous, Carole. Allez, problème de voisinage, c'est l'enfer. On enchaîne avec mon petit Nicolas. Ça va, Nicolas ?
3: Hello, l'équipe, comment ça va ?
0: Ça va, Nicolas. Comme tous les mardis, tu peux balancer sur quelqu'un. Raconte-nous.
3: Eh ben, aujourd'hui, moi, ce sera sur ma femme.
0: Très bien, fais-toi plaisir. Elle écoute, attends, elle écoute ou pas ?
3: Non, elle écoute pas, malheureusement.
0: Vas-y, fonce.
3: Je me suis acheté un magnifique four à pizza. Vous m'en avez donné envie ces derniers temps, là, à force d'en parler.
4: Ah bah oui,
0: ouais, bien ça.
3: Ah ouais. Et nous, on fait les soirées pizza et voilà, madame a mis la pizza un peu de travers. Il y a de la sauce tomate et du fromage qui a coulé sur la pierre réfractaire.
0: Aïe,
3: tout nettoyer.
0: Alors, faites attention, quand vous faites les pizzas, vous lancez pas tout de suite dans la calzone. Tu sais, la fermer.
5: Oui.
0: Parce qu'en fait, si le four est trop chaud, elle brûle, elle prend feu. Donc oui. Donc faut pas s'amuser à faire ça tout de suite. J'ai un copain qui l'a fait, ça a foutu le feu à tout le four et ça salit un peu l'intérieur, c'est pas top.
5: Bah et puis non, puis même faut maîtriser le coup de la plaque, la plaque en bois là, faut faire
0: en fait,
5: super gaffe.
0: Tu mets dedans, ouais. Tu attends 30 secondes, tu ouvres, tu remets ta truc et tu la tournes un tout petit peu ta truc et après tu la sors. C'est censé durer c'est 1 minute 30.
3: Moi je suis maître du temps, moi j'ai le temps, et puis elle l'appelle, mais là elle s'est bien loupée, là on a foutu partout.
0: Merci Nicolas, ça te fait du bien d'en parler.
3: Ah, ça me soulage grave.
0: Bien ce que je pensais. Je te fais un gros bisou. Bisous, Nicolas.
3: Bye bye, merci.
0: Et je suis sûr que t'oses plus lui dire les yeux dans les yeux.
3: Non,
0: évidemment.
5: Sinon, il se prend un coup de pelle à pizza.
0: Je sais ce que c'est. Alexandra, bonjour ma petite Alexandra, t'es la dernière. Vas-y, Alexandra.
6: Oui, bonjour. Alors, moi, c'est simplement pour les collègues de boulot. Je suis agent d'entretien, je commence à 6h le matin, donc je fais le ménage dans les bureaux.
0: Tu bosses à Europe 2 et t'as vu ce que Stouff a fait aux toilettes ?
6: Non. Oui, j'ai entendu. J'ai surtout entendu, j'ai pensé à Fofana, j'ai fait « Oh la pauvre !»
7: Mais non.
6: Courage. Mais si, parce qu'il faut passer derrière après.
5: Mais oui.
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Merci d'être là ce matin, Europe 2 Pop Radio, 7h41. Vous avez une hâte, être en week-end ou encore mieux en vacances depuis le temps que vous attendez. Je vous comprends. On débute cette journée ensemble avec Robbie Williams, Europe 2.

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1: Une info 100% française. Une commune du Cantal pulvérise un record du monde.
2: Incroyable.
1: Le record du monde. Alors vous me dites c'est au tennis?
3: Ouais.
2: Non, non, non,
4: dire fromage.
1: C'est à la pétanque? Non.
2: Ça concerne la bouffe?
4: Oui. La bouffe, bah oui. Ah.
1: Le record du monde de la plus grande truffade a été battu à Saint-Flour, dans le Cantal.
2: Saint-Flour.
1: 120 kilos de truffades ont été cuisinés, bien plus que le précédent record qui était de 381 kilos.
3: Oh les ringards.
2: Ah oui, en effet, oui.
1: Qui était établi dans le Puy de Dôme. Je crois qu'il est l'heure. Cyril voulait nous en parler. Hein. C'est une info qui vient de tomber dans TBT9. Ça va, Cyril ?
5: Bonjour, chéri. Bonjour. Comment ça va ?
1: Ça va, bravo, bravo pour tes audiences.
5: Merci,
1: bah, je suis regardé. Là,
5: merci,
1: avant de m'endormir vers 19h35.
5: Eh oui, j'ai vu. Cyril, je t'ai envoyé un message à 1h30. Ça répondait pas, frère.
1: Alors, Cyril, donc, parle-nous-en tout de suite.
5: Mon chéri, bah, moi, je vous adore. Hein. Tous les matins, je vous écoute. Puis Michel Marie aussi, hein, d'ailleurs. Vous lui remontez le moral parce que là, il a été dans le Cantal enquêté. Je vous le dis, ça va pas trop, Michel. Vous écoute. Hein.
6: Bon, alors, Cyril, je vais être très clair.
5: Il vénère.
6: Bah, j'ai couvert des affaires criminelles pendant 30 ans, des braquages, des disparitions, des choses terribles. Mais là, franchement, déjà, quand on m'a appelé, on m'a dit, ouvrez guillemets, Michel, on a un record du monde dans le Cantal. Je me suis dit, bon, peut-être une fraude, un trafic international de patates, quelque chose de sérieux.
5: Oui, c'est... Très, très sérieux, là, Michel.
6: Alors oui, alors j'arrive à Saint-Flour, et là, bah, rien. Juste des gens qui regardent du fromage fondre.
5: Oui.
6: Bon, bah, ça me fait chier. Alors oui, ils ont battu le record du monde, tant mieux pour eux, mais bon, j'ai hâte qu'ils s'achètent une vie, ces gens.
5: Ouais,

0: Et mollo, frérot, hein. J'ai pas envie de me mettre le cantal à dos.
1: Non, mais Cyril,
0: vous pouvez pas dire ça, Michel.
1: Ouais, mais au pire, pour qu'il y ait une vraie enquête, faudrait qu'un monsieur, je sais pas, tombe dans la truffade, qui meurt, comme ça.
0: Mais vous savez qui meurt, mais il est malade, mais il a craqué, Michel. Bah, Michel, vous avez craqué.
2: Je suis d'accord avec
1: vous. En fait, vous voyez, Cyril, je pense que je vais faire ces concours et que je vais buter les gens pour avoir des enquêtes à faire. Festival, ah non, il n'y a pas de frérot. Festival de l'andouille à Guéméné, bam, enquête. Pourquoi Loïc Lagadec qui a été retrouvé sans vie avec deux andouillettes poivrées dans le derche.
0: Merci Michel.
1: Non, il n'y a pas de merci Michel. Faites du fruit de mer à Saint-Jean-de-Luz.

0: Ouais, clairement. Allez, bisous les chéris.
1: Ah bah oui, bah oui.
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0: l'odeur.
1: Oui. Moi j'aime bien aussi.
0: Tu vas contre la personne et tu.
2: Ah ouais, l'aisselle.
0: Oui, pas l'aisselle.
3: Moi, je le fais à ma chérie. Moi je le fais à ma chérie, elle me dit mais pourquoi tu me renifles? Je dis bah, parce que je vérifie que c'est toi.
1: moi j'adore, mais je respire comme ça. Moi quand je vais contre elle, ça l'énerve.
0: Moi aussi je fais ça.
1: Je respire dans le trou de nez. Faites ça, votre chérie, elle déteste. C'est-à-dire que tu passes à côté de son trou de nez avec ton nez, tu fais. Et vous lui soufflez dans le trône.
4: Moi, je me frotte à sa jambe.
0: Mais reconnaître l'odeur de la personne qu'on aime, ça libère l'ocytocine, en fait. Voilà, l'hormone de l'amour. C'est pour ça qu'on le fait.
4: Mais je le fais vraiment. Je le fais vraiment.
0: Autre bizarrerie qu'on fait, c'est mordiller la personne. C'est l'agression mignonne.
2: Ça, j'aime pas du tout.
0: C'est une façon de gérer ses émotions.
2: J'aime pas qu'on mordille.
0: J'ai envie de te bouffer.
4: Si, si, mais c'est un signe de. Oui, c'est un vrai signe d'amour.
0: Tu fais là, tu fais au niveau de la mâchoire et tout. Non, tu fais.
1: Pardon, tu mordis ton mec à la mâchoire. Mais qu'est-ce que c'est que c'est quoi ça?
4: À la cuisse aussi, tu le chopes.
0: À la jugulaire.
1: Je m'accroche sur mollet et il avance avec moi, accroche sur mollet.
0: Non, mais il y a des gens qui le font, voilà. C'est un petit truc mignon.
4: C'est un signe d'affection.
0: Tu gères tes émotions.
1: Jamais.
0: Non, mais tu mords pas vraiment. Tu sais, tu mordis ou quoi, toi.
2: Moi, je t'apprécie, en fait. Attention, je vais te mordre.
0: Autre bizarrerie, c'est prendre une petite voix aiguë. C'est en fait la voix, c'est une voix qui stimule les instincts de protection chez l'autre.
4: Minaude, quoi.
0: Oh, mon amour, tu sais, bah aujourd'hui, nanana, tu vois. Tu fais pas ça. Tu es au téléphone avec là, t'entends. Allô, ma chérie.
1: Vous avez raison. Maintenant que vous le dites, je le fais. C'est vrai, je le fais.
2: Mignon.
0: Autre bizarrerie, c'est mettre sa tête n'importe où. Sur la personne.
4: Juste la tête de Koé.
0: Sur le ventre, sur les genoux, sur l'épaule, sous l'épaule.
1: Tout, tu mets la tête sur les genoux. La tête sur les genoux.
2: Bah, c'est bah, sur le canapé.
0: Sur le canapé, t'es assis.
1: Sur le ventre.
0: Mais tu le fais pas, ça.
1: Bah, si, si, mais c'est.
0: Je suis sûr que tu le fais, toi.
4: Non.
2: Sous les selles.
4: Sous les selles, bah non.
0: Bah non. Tu mets pas ta tête sur ta meuf.
4: Non.
1: Non, mais c'est très féminin. C'est plutôt féminin de mettre la tête.
0: Genre quand t'es dans le lit, par exemple.
4: Je fais plein de trucs chelous, mais que je pourrais pas vous dire.
1: Il met la tête, il la met dans plein d'endroits, mais pas sur les genoux.
0: Oui, je vous ai vu venir. Et on va terminer par la dernière bizarrerie, c'est scruter la peau de l'autre.
4: Ah oui.

0: après-midi à Saint-Malo. 5 départements des Côtes-de-la-Manche viennent de sortir de la vigilance orange. Mais la canicule se poursuit sur la plupart des régions avec encore des pointes à 40 degrés. Je vous détaille tout ça dans 2 minutes. Dans les Landes, le feu qui s'est déclaré hier après-midi sur la commune de Luglon continue de progresser très vite. Ce matin, 1100 hectares ont brûlé. C'est à une 60aine de kilomètres au sud-est de Biscarrosse. Il y a 2 zones de feu en cours, a précisé le préfet. Des renforts continuent d'arriver. Plus de 500 pompiers sont désormais sur place et plus de 500 personnes ont été évacuées. Une fin de semaine à haut risque pour les pompiers. 4 départements sont en risque très élevé au feu de forêt. La Mayenne, l'Indre, l'Indre-et-Loire et les Deux-Sèvres. Par ailleurs, l'intersyndicale des pompiers professionnels est ressortie déçue et même en colère de sa réunion avec le ministre de l'Intérieur hier, indiquant n'avoir obtenu aucune mesure concrète. Les soldats du feu étaient appelés à la grève pour réclamer des moyens et des effectifs supplémentaires. Ils prévoient une mobilisation massive fin septembre. En Gironde, un adolescent de 15 ans soupçonné d'être à l'origine de l'incendie qui a provoqué la mort de 2 pompiers le mois dernier près de l'aéroport de Bordeaux a été mis en examen. Il avait jeté un mégot de cigarette responsable de l'incendie. Dans l'actu également, une nouvelle cyberattaque massive qui concerne cette fois le site des impôts. Elle a eu lieu fin juin. Les données de près de 700 000 contribuables et entreprises auraient été consultées sans plus de précision sur leur nature. Ça sent la fin des vacances. Bison futé, voire rouge dès aujourd'hui dans le quart sud-est dans le sens des retours. Des bouchons à prévoir notamment sur l'A71 dès la fin de matinée entre Clermont-Ferrand et Orléans. Du rouge qui va s'étendre demain à l'ensemble du pays dans les deux sens. Ce sera même noir dans la vallée du Rhône dans le sens des départs. Et en plein milieu du mois d'août, les gares seront encore bondées, tout comme les aéroports. Et ce n'est pas pour rien que 3 syndicats d'hôtesses et de stewards de la compagnie EasyJet ont choisi de faire grève ce week-end. Ils dénoncent un épuisement physique et mental généralisé en cause de l'instabilité des plannings. Mouvement de grève aussi sur les rails entre Paris et la Normandie avec des perturbations jusqu'à dimanche. Une nouvelle moisson de médailles hier soir au championnat d'Europe de natation à Saint-Denis. Maxime Grousset a remporté l'argent sur le 100 mètres papillon. De l'argent aussi pour Marie-Ambre Mollus sur le 50 mètres d'eau. Et puis il y aura du football ce week-end avec le coup d'envoi de la Liga en Espagne. Puis en France, la deuxième journée de la Ligue 2 ce soir. Il y aura aussi le match Lens-PSG. Ce sera dimanche soir pour le trophée des champions à partir de 20h45.
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0: Encore des pointes à 40 degrés ce vendredi du côté de Lyon, Auxerre et Montélimar. 39 degrés au Mans, à Limoges, Paris, Poitiers. Mais l'épisode de canicule est en train de s'achever dans le nord-ouest avec 5 départements du Finistère au Calvados qui viennent de sortir de la vigilance orange. Des orages sont à prévoir cet après-midi sur les reliefs ainsi que de la Normandie au centre du pays. Et le mercure va continuer de baisser.

0: Pour le coup, tu peux re-rentrer. Elle est marrante. C'est l'échelle pour classer et comparer les séismes. Voilà, selon un certain protocole. Et enfin, une norme parasismique.
1: Alors ça, je sais. Attends, bouge pas, je fais le calcul. C'est 7000 euros à peu près.
0: C'est-à-dire
2: quoi?
1: Bah le parasismique, un smic, deux smic, un smic, parasismique, ça fait 7000 balles.
3: À peu près,
1: en gros,
3: ouais.
1: Bah à peu près,
4: tu divises par un sismique ouais, c'est bien. Hein. 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

Et j'ai l'impression que ça fait 1000 ans la Coupe du Monde. Non, bah c'était au tout début de l'été, ça paraît loin maintenant qu'on commence à parler de la rentrée. Enfin peut-être pas, c'est peut-être les vacances qui vont débuter pour vous au bout de cette journée, c'est vendredi le 14 août. Soyez les bienvenus sur Europe 2. Voilà, Coldplay ce matin, Europe 2 Pop Radio.

0: Bretagne, on adore faire le chili con carne.
1: D'accord.
0: Pour mettre en conserve. Allez, filles.
2: Allez, groupies.
0: J'ai entendu que Bob Seger revenait vendredi.
2: Ouais.
0: Et j'aime beaucoup cette émission parce que j'aime pas trop pu savoir qui se cachait des fois sous les déguisements.
2: Ah bon
1: pourquoi mon gibier
0: Les filles, vous êtes prêtes?
3: Pirates.
0: Je vous le dis en chanson, mais je vous préviens. Je suis pas répété. Au moment de révéler, et qui se cache sous le panda.

0: Les choristes, à vous.
1: On ne veut pas rentrer dans votre vie privée, Jean-Baptiste. Merci beaucoup. Oh là là, j'ai peur de terminer avec Jean-Marie Vigard qui vient d'arriver.
2: Pas du tout, du tout. Tu vois, depuis mon séjour, tu vois, à l'hôpital. Ah oui. C'est plus calme.
1: D'accord, ça va.
2: En parlant d'ailleurs de Masked Singer, tu vois, j'ai une annonce à faire.
1: Vous savez qui se cache dans les déguisements.
2: Pas du tout, je m'en cogne total, tu vois.
3: C'est bon.
2: Mais ce serait énorme, je dis énorme, tu vois, d'avoir Xavier Dupont de Ligonnès.
3: Ah bah oui, évidemment.
2: Sous le déguisement de la bétonnière.
1: Jean-Marie, doucement, quand même. On va peut-être vous demander une petite blague, mais...
2: Courte. Familiale. Okay. C'est à l'administration, tu vois. Il y en a qui ouvrent, peut-être, tu vois. Il y a un employé, il prend sa pause, il va à la machine à café. Il y a une collègue qui arrive et dit « Salut, Gérard !»« Ça va ?» Il dit « Salut, oui, Sonia, ça va ? Et toi ?» Il dit « Oui ?» La fille, elle dit « Oui, oui, ça va, oui. Gérard, il dit « Dis donc, Sonia, approche-toi un peu. » Je veux te dire quelque chose, mais je peux pas parler fort. Écoute, il paraît que parmi toutes nos collègues, il y en aurait une grosse nympho. Ah, tu vois, belle grosse nympho, tu vois. Est-ce que t'es au courant ? Elle dit « Oui, oui, Gérard, bien sûr, je suis au courant. Si tu me montres ta teub, je dis qui c'est. » En fait, c'était elle.
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0: le 14 août. On écoute Teddy Swims, Mr. No Idol, c'est Koé sur Europe 2 jusqu'à 11h. Et maintenant, on va faire un point sur l'actu, il est 8h30. Et maintenant pour l'actu Europe 2, c'est Cédric Lecor. Salut Cédric.
1: Salut Quentin, bonjour à tous. Une quarantaine de degrés relevés hier à Rennes et Bordeaux. Les températures vont continuer de flamber ce vendredi sur la plupart des régions. Mais la fin de la canicule commence à s'amorcer dans le nord-ouest avec 5 départements qui viennent de sortir de la vigilance orange. Mais il faudra attendre dimanche pour retrouver des températures respirables sur l'ensemble du pays. Je reviens sur la météo à la fin de ce flash. Grande inquiétude ce matin dans les Landes où un incendie a désormais parcouru quelques 1100 hectares depuis hier après-midi du côté de Luglon. Un feu qui progresse très vite. Des pompiers sont arrivés en renfort ce matin. Ils sont désormais plus de 500 sur place. Par ailleurs, 525 personnes ont été évacuées. Aucun dégât matériel pour le moment. Dans le même temps, l'incendie sur le littoral du Pas-de-Calais est désormais contenu, mais pas encore éteint. Le feu a été fixé en revanche hier à Guérande. Après avoir parcouru 5 hectares, quelques 2000 vacanciers d'un camping avaient dû être évacués. Une fin de semaine donc à haut risque pour les soldats du feu avec pas moins de 57 départements en risque élevé au feu de forêt.

perturbations dès aujourd'hui et tout le week-end sur les rails entre Paris et la Normandie. En cause un mouvement social, les conducteurs de train, les contrôleurs et les agents d'escale sont appelés à la grève pour dénoncer les méthodes managériales de leur direction. Il y a du football ce soir, la deuxième journée de Ligue 2, avec parmi les rencontres Saint-Etienne qui reçoit Clermont et Nantes en déplacement à Laval, coup d'envoi des matchs à 20h45. La Ligue 1, elle, débutera le week-end prochain. Avant ça, le PSG a rendez-vous à Lens dimanche soir pour le trophée des champions. Encore une belle soirée au centre aquatique de Saint-Denis où les Français ont remporté deux nouvelles médailles au championnat d'Europe de natation. Des médailles d'argent pour Maxime Grousset au 100 mètres papillon et Marie-Ambre Molu au 50 mètres d'eau, à suivre ce soir notamment.

0: fumer à l'intérieur. Par contre, c'est 9 balles la pinte.
1: Il laisse un message à Rosalia aussi.
2: Bah, tu peux mettre un Sani broyeur, mais après, c'est pas vu, pas pris, parce que faut l'accord de la copropriété pour faire ça. Et sinon, ouais, faut que tu trouves une arrivée d'eau, quoi.
1: Il a laissé un message à Rachida Dati, comme si c'était une pote.
2: Tu peux dire aux gens de me faire un Wero ou Lydia, parce que je me suis retrouvé à payer toute la table, vu qu'il n'y avait plus personne. Et j'ai pas bu de vin, moi.
1: Ah, le vieux truc classique. Bah, mais moi, j'ai pas bu de vin, c'est moi qui ai payé pour tout le monde. Même Ariana Grande, ah, il fait comme s'il la connaissait, lui a laissé un vocal.
2: Meuf, tu viens de me passer devant sans dire bonjour, genre. Qu'est-ce que tu fous chez Action?
1: Lewis Hamilton, le champion de Formule 1. Ah ouais,
3: rien à grand bûche.
2: Oui, oui, ce petit tonneau. Juste, je te le dis, ça reste entre nous, mais bon, Matt et Emily sont plus ensemble. Donc, pas de gaffe ce soir.
1: Léon Marchand, notre champion de natation, lui a laissé un message.
2: Ils ont plus Marlboro Gold. Je sais pas pourquoi. Winston Bleu, c'est pareil. Hein.
1: Et enfin, le meilleur mytho de la Terre, il laisse son message à Barack Obama, mais comme si c'était un pote.
2: Bien sûr, évidemment, je te mets deux places quand tu veux pour le spectacle. Par contre, Poitiers, on n'y va pas tout de suite, hein. Ça va être en 2027, mais il y a plein d'autres villes, je te les envoie là.
1: Bah oui,
4: Barack Poitiers.
1: Barack Obama, il préfère aller à Poitiers, que je vous dis.
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1: Permis de conduire, carte d'identité, dites-vous que la NTS a été visée par une attaque informatique. De nombreuses données ont fuité, comme les noms, les prénoms, adresse téléphonique, date de naissance, numéro de téléphone.
2: Et les identifiants,
1: code secret, enfin la totale. Quoi. Ouais. Tout est parti. 19 millions de personnes. Bon, écoutez.
2: Ouais. C'est-à-dire que le mec, il a ton identifiant à NTS. Il a tout. C'est-à-dire qu'il peut aller, il peut faire une demande, il peut faire n'importe quoi.
1: Il peut dire que tu as perdu ton permis, ton passeport peut être annulé, il peut faire tout ce qu'il veut.
3: Voilà, et ouais, gars. Et ouais.
1: Ça, c'est Serge le mytho qui est avec tout. Ça va, mon Serge?
3: Ça va, et toi? Ben, c'est WAM.
1: Non!
3: Eh ouais, gars, c'est WAM qui a piraté tout ça, frère.
1: Non, c'est pas.
3: Ouais, j'ai branché mon ordi sur une multiprise un peu chaude, ça a ouvert un portail. Après, j'ai cliqué sur admin, ils m'ont laissé entrer, ils pensaient que j'étais le patron. Enfin, bref, c'est de ma faute, c'est WAM, frère.
1: Vous avez eu accès à quoi, Serge?
3: À tout, frère. Même au petit moment gênant que les gens vivent tranquilles chez eux.
1: Non, t'as vu par exemple qui? T'as vu quoi?
3: Leonardo DiCaprio, bah lui regarde Titanic, mais il se parle à lui-même, genre « Ouais frérot, monte sur la planche !» Et après il s'embrouille tout seul pendant 20 minutes parce qu'il n'est pas monté dessus comme un connard.
1: Ah ouais, voilà.
3: Une fois, il a même mis pause pour bouder. Il s'est battu avec lui-même et tout.
1: Oh là là, délire, c'est incroyable. Il y a eu d'autres gens? T'as vu des personnels d'autres gens?
3: Kylian Mbappé, bah lui, je l'ai vu, il court dans son salon pour répondre au téléphone, sauf que personne n'appelle. Ouais. Ouais, il s'entraîne, le gars. Une fois, frère, il a glissé sur son tapis, il a quand même fait une célébration, réflexe, hop, chez lui, Thomas.
1: C'est complètement absurde. Hein.
3: Ouais, Beyoncé aussi, tranquille, elle ouvre son frigo. Hein, elle ouvre son frigo, elle reste devant 2 minutes, elle referme, elle rouvre, elle reprend rien comme tout le monde.
1: Ouais, c'est ça.
3: Sauf qu'elle le fait en juste au corps, elle est bonne à ça. Voilà, c'est Beyoncé, frère.
1: Donc, Serge Lemiteau, vous avez piraté 19 millions de personnes, c'est ce que vous nous dites, pour regarder des gens hésiter devant leur frigo.
3: Mais non, mon coïn, putain. J'ai fait ça pour Céline Dion. J'ai récupéré toutes les places de ses concerts. Catégorie or, fausse, même les strapontins bizarres derrière les piliers, bah c'est WAM, frère.
1: Incroyable!
3: J'ai tout.
1: Ça veut dire que vous allez être tout seul dans la salle?
3: Bah ouais.
1: Mais c'est nul alors?
3: Nul, non, je pense pas, frère. Un concert privé de Céline Dion, elle chante pour WAM, moi je pleure, on se regarde. Elle sait même pas pourquoi il y a personne, mais moi je sais.
1: Ouais, je confirme que c'est quand même complètement débile.
3: Bah peut-être, mais j'ai pris deux places quand même, au cas où je m'embrouille avec moi-même. Je me suis dit, bah non, j'y vais pas, bah si, j'y vais, frère. Voilà, je vous ai ken.
1: Ah, c'est vrai.
3: Par contre, j'étais con, fais gaffe, frère.
1: Ouais, je sais ça.
3: Allez, bisous, les gars.
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0: en en parlant.
1: Ça dépend ce que tu vas demander.
2: Non, mais si t'es ensemble depuis une semaine, oui, mais si à partir d'un an de mariage, oui, je sais pas. Mais...
1: Alors, je voudrais un régiment.
0: Tu peux tout me dire, mais pas ça. Ouais. Voilà. 85% tiennent compte de l'humeur de leur conjoint avant de se lancer.
3: Bah forcément.
1: Ah bah oui.
0: T'as un rappel d'impôt, j'ai très envie de te prendre. Et tu penses qu'à ça ? Et tu penses qu'à ça ? 55% des répondants trouvent que leur partenaire n'est pas assez à l'écoute.
3: Ça c'est problématique.
2: Ça, ça je comprends pas. Ça veut dire
0: qu'en fait ils en parlent, mais que l'autre.
3: Ouais.

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0: excavation presque spirituelle du mètre carré d'ailleurs.
1: C'est ça. Les gens galèrent à se loger quand même.
0: Oui, mais alors la galère, c'est une expérience sensible.
1: Oui,
0: ben oui, c'est comme une expo, sauf que c'est toi l'œuvre et que tu payes à la fin du mois. Oui. Voilà, c'est tout.
1: Ouais. Ouais, non, c'est chiant. Vous avez des explications concrètes?
0: Oui, j'ai des explications concrètes, très incarnées. Je ne suis plus maire de Paris, mais je bosse encore gratuitement. Ah, ça me fait chier. Mais je suis là. Non, alors, d'abord, primo.
1: Ouais.
0: C'est écologique.
1: D'accord.
0: Parce que quoi, moins de mètres carrés, c'est moins de toi.
1: Voilà,
0: et franchement, la planète te dit merci.
1: Ok.
0: Bon, voilà.
1: C'est chaud.
0: Secondo, c'est du bien-être. Vivre à deux dans 12 mètres carrés, bah, ça recrée du lien. Parfois judiciaire, mais du lien quand même. Quoi de mieux que de se faire un câlin sur le clic-clac dans la cuisine quand ça sent le cube de cubor en plein nez alors que vous êtes aux toilettes. Ah bah voilà, c'est excitant de vivre dans des petits appartements.
2: Ouais,
0: risotto.
1: Ouais.
0: C'est culturel parce qu'avant on visitait des musées, maintenant on visite son appart. Et on achète parce qu'il y a des moulures au plafond dans les chiottes. C'est bobo, c'est instagrammable, on adore.
2: Ouais.
0: Et enfin, aïe pépito. Si, c'est ça. Primo, ah bon risotto, aïe pépito.
1: Ouais.
0: C'est le vélo. Voilà. Ouais. Bah, si plus tu t'éloignes pour payer moins cher, plus tu pédales.
2: Voilà. Ah, ça, c'est, pas, c'est pas fun.
0: Et à la fin, t'habites à Lille, mais dans ta tête, t'es encore à Paris. Ça, c'est magique.
1: D'accord.
0: Voilà.
1: Donc, pour vous, tout va bien, là.
0: Mais tout va très bien, tout va très bien. J'ai quitté la mairie, les prix augmentent, ça veut tout dire. Voilà.
1: Oui, c'est depuis un an, donc c'était quand vous étiez maire de Paris.
0: Tais-toi, toi, je demande à mes pigeons de te chier dessus, parce que j'en connais encore deux, trois. Hein. Allez, à bientôt. Jingle. Ah, t'as me saoulé, celui-là. J'en ai plus, mais j'ai des notes de frais.
1: Non,
3: encore. Bah non, c'est pas ça.
0: Je sais pas passer.
3: Ça passe plus.
4: Ton adjoint, c'est un patéro.
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0: prévoir notamment sur la 71 dès la fin de matinée entre Clermont-Ferrand et Orléans. Du rouge qui va s'étendre demain à l'ensemble du pays dans les deux sens. Ce sera même noir dans la vallée du Rhône dans le sens des départs. Un mouvement de grève sur les rails entre Paris et la Normandie avec des perturbations à prévoir jusqu'à dimanche. Une nouvelle moisson de médailles hier soir au championnat d'Europe de natation à Saint-Denis. Maxime Grousset a remporté l'argent sur le 100 mètres papillon. De l'argent aussi pour Marie-Ambre Molu sur le 50 mètres d'eau. Il y aura du football ce week-end avec le coup d'envoi de la Liga en Espagne. La deuxième journée de Ligue 2 ce soir et le match aussi Lens-PSG dimanche soir pour le trophée des champions. Et puis je reviens sur la météo encore brûlante. Ce vendredi, le thermomètre va encore atteindre la barre des 40 degrés dans de nombreuses villes. Ce sera le cas dans la vallée du Rhône, à Lyon, à Montélimar, mais aussi à Toulouse, à Auxerre, à Reims ou encore à Tours. 39 degrés attendus dans la capitale alors que le mercure va commencer à baisser à l'ouest. 34 cet après-midi à Rennes. 5 départements vont donc sortir de la vigilance orange. Du bleu quasiment partout. Un ciel nuageux tout de même dans le sud-ouest notamment et des risques d'orages sur les reliefs ainsi que de la Normandie au centre du pays. Des orages qui vont d'ailleurs se multiplier demain sur la plupart des régions faisant baisser les températures.
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0: Des températures justement plus respirables dès cet après-midi sur les côtes de la Manche. 25 degrés attendus à Paimpol où l'eau s'affiche à 21 degrés. L'amplitude de température sera nettement plus prononcée sur les plages de l'Atlantique. 35 degrés sous parasol au Sable d'Olonne où vous ferez trempette dans une eau à 20 degrés, 10 degrés de moins qu'en Méditerranée, baignade à 30 degrés.

0: soi-même. Alors c'est très simple de parler à soi-même. Ça t'aide à t'organiser dans tes pensées, ça améliore la concentration et ça réduit l'anxiété.
1: Clairement.
0: Et il paraît que les gens les plus performants, justement, se parlent à eux-mêmes.
2: Je passe mes week-ends.
3: Il se parle beaucoup.
2: Ah, moi
3: même devant nous.
2: Moi, je parle seul, tout seul.
4: Lui, il fait des interviews, des interviews de lui-même aux toilettes.
2: Moi, je me parle seul à moi-même, je me réponds, je me contredis très peu.
1: Oui. Et je m'engueule des fois.
2: Je m'engueule de temps en temps.
0: Dernière chose qui se répond pour la santé, et je dis bien que c'est avec le consentement, ça serait toucher les fesses de son partenaire. Il paraît que c'est bon pour la santé, ça envoie au cerveau un signal de sécurité.
2: T'as raison.
0: Et donc ça le niveau de cortisol diminue, l'ocytocine, hop,
1: mais
0: ça monte.
1: Mais c'est bon pour qui? Pour celui qui touche et ou celui qui est touché?
0: Bah celui qui touche. Et ça améliore ton bien-être. C'est vrai. Voilà. T'as une sensation de bien-être.
2: Moi ma chérie, des fois elle essaie avec moi mais elle cherche.
5: Il y avait pas un petit cul.
0: Mais avec consentement, demandez avant de le faire à quelqu'un parce que bon.
2: Ah bon.
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2: Mon petit Alex, viticulteur, oui. Raconte-moi ton boulot, raconte-moi dans quel coin tu es.
3: Alors, je suis entre le Mâconnais et le Beaujolais. En fait, je fais deux appellations.
2: Ouais.
3: Je suis à côté de Mâcon, quoi. C'est un petit village qui s'appelle Châne. Donc voilà, et je fais autant des vins blancs que des vins rouges, et puis voilà.
2: D'accord, très
4: c'est
2: bien.
4: C'est vrai que c'est pas très connu, les vins, les Beaujolais blancs, j'y pense.
3: Blancs, si, il y a des Beaujolais blancs chez nous, si. Même si c'est pas que la Bourgogne, c'est Chardonnay.
2: Ah, ouais. Et en rouge, qu'est-ce qu'on a de beau? L'abus d'alcool est dangereux pour la santé.
3: On a les Saint-Amour.
2: Le fameux Saint-Amour.
3: Et en blanc, j'ai les Saveyran, les Pouilly-Fuissé.
2: Ah, le Pouilly-Fuissé, c'est pas mal pour les gens qui aiment le blanc. Un Saint-Amour, c'est pas mal, c'est un peu léger le Saint-Amour, non? C'est un vin...
3: Alors ça dépend. En fait, c'est un des 10 crus du Beaujolais, et c'est des vins qui sont aussi bien sur les fruits que sur les tanins.
2: D'accord, très bien. Alors, j'ai découvert ça il n'y a pas longtemps, le vin, c'est passionnant les amis, c'est passionnant.
4: J'aime bien aussi.
2: Cette année, ça se présente comment là? Il manque l'été, alors, tu vas me dire.
3: C'est pas mal, c'est joli, il y a une belle sortie, la végétation est magnifique. Les vignes sont saines, c'était moins difficile que l'année dernière, parce que l'année dernière on avait une grosse pression maladie. Donc voilà, et cette année, non, ça va, ça a l'air d'être plus sain, c'est beaucoup plus sain. Pour l'instant, il y a une belle sortie, en tout cas.
2: Très bien, qu'est-ce que l'empélographie?
4: Oh là là.
2: C'est quand tu payes tes employés à coups de pelle, ouais, l'empélographie. C'est le fait de rouler des pelles aux grappes de raisin pour qu'elles poussent mieux, ou c'est une étude détaillée des caractéristiques des vignes et des cépages?
3: C'est le troisième.
2: Allez, c'est ça.
4: Ah oui, non, c'est pas la deuxième.
2: Qu'est-ce qu'un microclimat? C'est le truc dans lequel parle Louis Baudin, il a un microclimat. C'est que pour le climat. Il peut passer, il y a le mec qui a microbourse, mais lui c'est microclimat. Ou c'est un tout petit climat, ou c'est le climat dont l'extension spatiale est très peu étendue. Très beau ça.
3: Là, c'est la troisième. Toujours.
2: D'ailleurs, j'ai dit très peu étendue alors qu'il n'y a pas de S.
4: Non.
2: Et qu'est-ce qu'un botrytis?
4: Oh là.
2: C'est un beau striptease en langage de mec bourré. Je veux un beau striptease.
4: C'est un beau striptease.
2: Sylvie, comme ça. C'est un champignon parasitaire.
5: Au grand trait.
2: Ou c'est un cucu pas content parce que c'est un bouti mais triste.
3: C'est un champignon.
2: C'est un champignon. C'est à la fois comme une maladie et une pourriture noble, c'est ça?
3: C'est ça, exactement.
2: Je viens de l'apprendre. Eh bien, je te fais un gros bisou, Alex. On t'embrasse fort, on t'applaudit, on te souhaite une belle journée. Bisous. Profites-en pour faire un bisou à quelqu'un. T'es sur Europe 2, vas-y.
3: Eh bien, je fais un gros bisou à ma femme, à Steph, et à mes enfants, Aria et Timéo, que j'aime très fort. Et sans eux, je pourrais pas aller aussi loin.
2: Bah voilà, on les embrasse. Et n'oubliez pas que papa est alcoolique, mais c'est pour la France. C'est pour la bonne.

0: 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Salut Cédric.
1: Salut Quentin, bonjour à tous. Les températures vont continuer de flamber ce vendredi sur la plupart des régions, mais la fin de la canicule commence à s'amorcer dans le nord-ouest avec 5 départements qui viennent de sortir de la vigilance orange. Mais il faudra attendre dimanche pour retrouver des températures respirables sur l'ensemble du pays. J'y reviens dans 2 minutes. Grande inquiétude ce matin dans les Landes où un incendie a désormais parcouru quelques 1100 hectares depuis hier après-midi du côté de Luglon. Un feu qui progresse très vite. Des pompiers sont arrivés en renfort, ils sont désormais plus de 500 sur place. Et par ailleurs, 525 personnes ont été évacuées, aucun dégât matériel pour le moment. Une fin de semaine donc à haut risque pour les soldats du feu, avec pas moins de 57 départements en risque élevé au feu de forêt. Vigilance maximale même dans 4 autres départements du quart nord-ouest où le risque est très élevé. L'intersyndicale des pompiers appelle par ailleurs à une mobilisation massive fin septembre pour obtenir plus de moyens, plus de recrutement après une rencontre jugée décevante hier avec le ministre de l'Intérieur. Nouveau week-end de chassé-croisé sur la route des vacances, mais il y aura davantage de monde sur le chemin du retour. Bison futé, voie rouge dans tout le sud-est de la Méditerranée, la vallée du Rhône, où l'A7 en direction de Lyon sera particulièrement chargée dès la fin de matinée. Des bouchons à prévoir aussi, notamment sur l'A61 entre Narbonne et Toulouse. Et ce sera pire demain avec du noir en Auvergne-Rhône-Alpes dans le sens des retours. Des perturbations dès ce matin et tout le week-end sur les

0: vraiment...
1: Du taureau ?
0: Je n'ai aucune peine.
1: C'est ça, en fait, vous voyez, c'est ça qui est terrible. Je n'ai pas de peine. Pourtant, je fais attention à mon prochain, mais là... Allez, il a été opéré. Son rectum aurait été performé sur 1 cm 5.
2: Ouais.
1: Quand même... J'ai dit quoi ?
3: Performé.
1: Ah, ceci dit,
0: c'est une performance.
1: Maintenant, il a bien performé. Hein. On est en ligne avec l'hôpital.
4: Ouais, je crois qu'on a le torero avec nous. Il est à l'hôpital.
3: Bonjour, monsieur.
5: Et coucou.
4: Ah, vous dites coucou, vous ?
5: Non, il disait qu'il avait mal au coucou.
4: Ah oui.
5: Ah oui, douleur, mais
4: pareil. Oui, on veut bien croire. Hein. Une corne de taureau dans l'anus, ça, oui, ça doit faire mal. Hein.
5: Ah oui, confirme. Il avait mal, il ne peut pas parler fort. Parce que les pires d'Andouya.
4: C'est quoi ?
5: C'est qu'il y a les taureaux qui visent bien les conos.
4: Ah oui.
5: Ils visent bien un petit trou. Parce qu'il y a un petit trou.
4: Oui.
5: Ah, il y a un petit trou. Il y a un gros trou.
0: Enfin, à la base,
5: il y a un gros trou. Il y a un petit trou. Il l'a trouvé en une seconde.
0: En une seconde,
5: il appelle ça un perfecto. Ah, directement, je pense qu'il devait jouer aux fléchettes.
4: Ouais, et du coup, comment se passe votre convalescence ?
5: Là, il ne peut pas aller faire l'essence, il ne peut plus marcher.
4: Non, c'est pas ça.
5: C'était où qu'on va à l'essence.
4: On vous a pas demandé d'aller mettre de l'essence. On vous a demandé comment se passait votre rééducation.
5: Ah, il peut pas manier que des iodes liquides.
4: Quoi ? Des iodes liquides.
5: Des iodes liquides. Si il mange lourd,
4: oui.
5: Il peut pas démouler.
0: Ah oui.
5: Il fait mal au coucou.
0: Forcément.
5: Qui liquide les yaourts, les esquires.
0: La soupe. Esquire,
5: ouais. La danette. La danette.
4: Un mot pour la fin.
5: Ah oui. Il y a des écoles.
4: Ouais.
5: Certains ont de la corne aux pieds.
0: Oui.
5: Il y a d'autres au coucou.
0: Oui.
5: Ah, et la corne, vous avez compris ?
0: Ouais,
5: la corne, non, mais il dit ça parce que bon. Allez, il n'y a pas de chouïdé bon apparemment.
0: Non, c'était l'autre.
5: Ah, mais faites pas.
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0: J'allais dire c'était quelqu'un de sa famille.
1: Non, oh bah, bah, ça aurait... et il a fêté la victoire de Lens. Ça va pas.
2: Non. C'est, et il a demandé le divorce après avoir vu sa femme au réveil sans maquillage après leur nuit de noces.
3: Wow.
2: Il a dit qu'il a été choqué par ce changement. Il l'a pas reconnu. Il se sent trompé et dit ne pas pouvoir poursuivre ce mariage.
0: Mais, il la connaissait pas.
1: Bah
0: avant,
1: si, mais devait être tout le temps maquillé quoi.
3: Non, ça se trouve c'est Mario premier regard.
2: Oui, il s'est réveillé. Et, comment elle s'appelle, Sydney Sweeney, la belle
1: Sydney
2: jeune fille.
1: Sydney Sweeney. Ah, ouais.
2: C'est celle qui est dans le film.
1: Ouais.
2: J'adore.
0: La femme de ménage.
2: Vous voyez, il s'est endormi avec elle, il s'est réveillé avec Boudère. Vous imaginez le choc ? Vous l'avez l'image ?
1: Bon, ouais. Moi,

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1: Nous apprenons aujourd'hui que Blablacar annonce mettre fin à son service d'autocar qui s'appelait Blablacar Bus en raison de difficultés économiques structurelles. Voilà, visiblement, ça doit coûter plus cher que ça ne rapporte.
2: Ça marche pas quoi.
3: C'est ça.
2: Ce que ça veut dire, hein.
1: On va gagner du temps, les gars. Plutôt que de mettre difficultés économiques structurelles, dites ça marche pas. Son concurrent, Flixbus, aura donc le champ libre. Ils seront tout seuls. On a Jean-Quête Exclusive qui a décidé de mener l'enquête là-dessus.
4: Ce soir, immersion chez ces Français qui ont renoncé, pas à voyager, mais à toute forme de respect de soi, le bus. Ici, le billet coûte 9 euros et ton âme avec. 87% des Français ayant pris le bus ont

0: 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Salut Cédric.
1: Salut Quentin, bonjour à tous. Le mercure va commencer à baisser aujourd'hui dans le nord-ouest. 5 départements des Côtes-de-la-Manche viennent de sortir de la vigilance orange, mais la canicule se poursuit sur la plupart des régions avec encore des pointes à 40 degrés. Je vous détaille tout ça dans 2 minutes. Dans les Landes, le feu qui s'est déclaré hier après-midi sur la commune de Luglon continue de progresser très vite. 1100 hectares ont brûlé, c'est à une soixantaine de kilomètres au sud-est de Biscarrosse. Il y a 2 zones de feu en cours, des renforts continuent d'arriver. Plus de 500 pompiers sont désormais sur place et plus de 500 personnes ont été évacuées. Une fin de semaine à haut risque pour les pompiers. 4 départements sont en risque très élevé au feu de forêt. La Mayenne, l'Indre, l'Indre-et-Loire et les Deux-Sèvres. Par ailleurs, l'intersyndicale des pompiers professionnels est ressortie déçue et en colère de sa réunion avec le ministre de l'Intérieur hier, indiquant d'avoir obtenu aucune mesure concrète. Les soldats du feu étaient appelés à la grève pour réclamer des moyens et des effectifs supplémentaires. Ils prévoient une mobilisation massive fin septembre. En Gironde, un adolescent de 15 ans soupçonné d'être à l'origine de l'incendie qui a provoqué la mort de 2 pompiers le mois dernier près de l'aéroport de Bordeaux a été mis en examen. Il avait jeté un mégot de cigarette responsable de l'incendie. Dans l'actu également, une nouvelle cyberattaque massive qui concerne cette fois le site des impôts. Elle a eu lieu fin juin. Les données de près de 700 000 contribuables et entreprises auraient été consultées sans plus de précision sur leur nature. Ça sent bon, ça sent la fin des vacances. Bison futé voie rouge dès aujourd'hui dans le quart sud-est, dans le sens des retours. Des bouchons à prévoir notamment sur l'A71 dès la fin de matinée entre Clermont-Ferrand et Orléans. Du rouge qui va s'étendre demain à l'ensemble du pays. Dans les deux sens, ce sera même noir dans la vallée du Rhône. Dans

0: Il a un côté psychédélique. Ta gueule, en vrai.
1: Elle fait sortir une chipo.
2: Le Lyon Bière Festival. Donc, on embrasse les Lyonnais. Il revient pour la 9e édition. Voilà, au programme 100 brasseries. Wow. DJ set et dégustation. Tout ça dans une ambiance de folie. Bah oui. Qu'est-ce qu'une dextrine? Pour voir si vous y connaissez, les gars.
3: C'est la femme de Dexter.
1: Oui, non, c'est la bière de Dexter. Elle est faite au sang humain.
2: Dexter, il dit tiens, je prendrais bien une dextrine.
4: Non,
2: pas du tout. C'est la poudre qui dégrade l'amidon pour la fermentation.
4: Ah.
2: Qu'est-ce que là, une saccharification?
4: C'est quand tu fais des taillades, ça.
5: Ouais, voilà, des taillades, des
2: quand t'es en mode déprimé, tu te fais mal.
1: Non, c'est quand ça charrie.

C'était Dracula. On va revenir sur la fête de la chanson française dans un instant. Ce sera le thème en entrant dans la villa des animateurs. Rendez-vous après à Asaf Avidan sur Europe 2. 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

0: connecté à la villa et on va commencer avec Jean-Pierre Foucault. Bonjour.
1: Bonjour à tous. Bonjour, chers amis. Comment allez-vous?
0: Bah, très bien.
1: Ça va? Ah, pas fou.
0: Ah, ça recommence.
1: Écoutez, ma femme m'a dit qu'elle avait mal à l'oreille. Je lui ai demandé si ça lui faisait mal à l'intérieur ou à l'extérieur.
0: Et alors, du coup?
1: Alors, elle est sortie dehors, puis elle est revenue, elle m'a dit les deux. Autant vous dire que ce n'est pas le menhir le plus aligné de Carnac. Mais oublions cet instant d'Octolib et jouons tout de suite à Qui veut gagner les millions? Bien sûr, les auditeurs vont pouvoir jouer en même temps que vous. Quel chanteur français allez-vous retrouver ce soir sur France 4?
2: Ah, alors.
1: Réponse A, Stéphane Epacher, qui est le sosie de Stéphane Echer, mais en moins cher.
2: Bah oui.
1: Michel Sardou, c'est le sosie de Michel Sardou, sauf qu'on ne sait pas d'où il sort. Ah, Michel Sardou, vous avez un petit mot à dire. Est-ce que vous êtes rentré à la maison, Michel Sardou? Ah oui, il ne l'a pas. Gilbert Montainvier, qui est le sosie marseillais de Gilbert Montagnier. Réponse D, je sais, je m'en fous, de toute façon j'ai autre chose à faire.
0: Ah. Bon, facile quand même, parce que je pense qu'il n'y aura pas de sosie. Donc
3: moi j'aime bien les trois.
0: Ouah, ah bon
4: ouais,
0: ah
4: ouais. C'est France Télé.
0: Oh non,
4: pas...
0: ouais, ouais, la D, c'est mon dernier mot Jean-Pierre.
1: C'est votre dernier mot?
0: Oh oui.
1: Suspense, ça saute tellement terrible que les bateaux se sont stoppés au détroit d'Hormuz. Est-ce que c'est la bonne réponse? C'est la bonne réponse. Bravo. Belle journée ensoleillée.
0: Merci Jean-Pierre et à bientôt. On va continuer avec Jeff Tuche. Bonjour
5: comment
0: Jeff.
5: Comment ça va?
2: Ça va mon Jeff?
5: Non,
2: ça
5: mais va. Non, mais non, là, ça va pas, faut arrêter. La fête de la chanson française sur France 4, tu sais déjà que ça va être la dépression. Tu vas pas avoir du Elmer Footbeat, tu vas avoir du Julien Clerc, du Juliette Armani, ouais. Ou alors mieux, soyons foufous.
0: Vous avez fêté
5: Isabelle Boulay.
0: Vous avez fêté Lance, non, Jeff Tuche?
5: Oui, après, bah Lance, en finale, vous avez...
0: Bon, voilà. Vous avez pas tort.
5: Bah oui, je connais bien la télé, France Télé, j'ai que ça à faire de la journée, regarder la télé, je suis au chômage. Bah oui, je fais ça. Il ferait mieux de jouer les Rolling Stones, satisfaction.
2: Ah oui, dis-lui.
0: C'est pas de la chanson française, bah voilà. Là, Jeff.
5: Ah oui, c'est vrai.
0: Et ouais.
5: C'est vrai.
0: Alors.
5: Bah celui qui se rapproche le plus des Rolling Stones en France, c'est donc Gynéco.
2: Pourquoi?
5: Bah il dit pas Rolling, mais les Stones.
0: Mais
5: c'est ça, moi je dis, j'ai vu, il traite Stone. Hein.
2: Bah, bisous, oui. Moi, Jeff.
0: Et bah,
2: bisous,
0: merci, Colin. Jeff, bisous, et on va finir avec Patrick Sébastien.
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2: Oh putain, qu'est-ce que je suis en forme. Ça va mes petits leftos. Allez, vas-y, remets la chanson, les gens ils sont pas prêts là. Allez.

0: Ah,
1: oh putain, j'ai l'image. Ça va, moi, je suis en pleine forme. Je passais la soirée au club, Laurent Voulzizi et Alain Soufion, vous connaissez?
2: Ah, non, non, on va pas parler.
1: Bah, Alain Soufion, c'est, t'arrives derrière, fait. Et donc, tu veux dire que les deux, c'est pas les derniers. Putain, Laurent Voulzizi, j'adore, sans déconner. Belle tricambère. Qu'est-ce que c'est beau. Ça tombe bien parce que je crois que vous avez parlé de la chanson française.
2: Oui, c'est ce soir sur France 4.
1: Putain, Patrick. France Télé.
2: Je sais.
1: Je voulais faire un truc gentil. Bah, du coup, vu que c'est France Télé, je vais balancer sur la patronne de France Télé.
2: Non,
1: je peux pas la blairer.
3: Vous allez encore avoir des soucis.
1: Ouais. Comment allez, musique. C'est pour Delphine. La méchante.

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1: Ah, depuis le début des vacances, vos enfants posent des questions toute la journée. Vous commencez à en avoir un peu marre. Envoyez-les à Coé. Ah, vous allez voir, ils se débrouillent très bien. Les questions des enfants à Coé, c'est dans un instant. Voilà, Tom Percy d'abord. 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
1: Question d'enfant.
2: Salut l'équipe, c'est Marceau. Pourquoi vous êtes sur Europe 2?
1: Quelle question? Bah parce que on s'est fait remercier. Voilà. Parce que Europe 2 nous a accueillis. Bon, bah on était là, on dormait dans un caddie.
3: Ouais, en bas.
1: Voilà. Ils se sont dit, bon, bah

0: remercier. Voilà, parce que Europe 2 nous a accueillis. Bon, bah, on était là, on dormait dans un caddie.
1: Ouais, en bas. Pause.
0: Voilà, ils se sont dit, bon, bah, ils commencent à faire chier, là, les clodos en bas, on va les faire monter, on va leur filer un boulot, ouais. On va les doucher, et puis on va leur donner une émission. Et, on sait.
2: Et puis que Europe 1, ils sont pas prêts pour nous. Là.
0: Non, non, Europe 1, ils ont dit, on attendra un peu, on va les mettre en sas de décompression.
1: Pourtant,
0: on va les mettre sur Europe 2.
1: Oh,
0: parce
1: ça
0: qu'il y a
1: serait sympa, un peu de divertissement.
0: Il y a un petit taf, faut que ça remonte. Ah, oh, d'ailleurs, je vous embrasse, hier, il y a eu les chiffres Île-de-France qui sont sortis.
1: Ouais.
0: Ah,
1: ouais.
0: Ça a permis de voir que Europe 2, excusez-moi, a progression sur l'Île-de-France, ce qui n'est pas le cas de beaucoup de radios qui se prennent des tôles.
2: Ouais.
0: Donc, Europe 2, qui était sortie du sondage il y a un an, et monte sur ce sondage-là. Donc, merci l'Île-de-France, ça, c'est les bouchons. Ça. Merci de nous écouter tous les matins et tous les après-midi. Donc, voilà la raison pour laquelle nous sommes sur Europe 2. C'est une mission de sauvetage pour l'un comme pour l'autre. Donc, on est heureux d'être là.
3: Salut l'équipe, ça
0: Salut.
3: Va ?
0: Oui.
3: C'est Gaspard.
0: Salut Gaspard.
3: Si vous pouviez redevenir un enfant, vous ferez quoi ?
2: Tu pouvais te redevenir
0: un enfant. Ah, si je pouvais revenir un enfant, ouais. Là tout de suite, je rejoue au Playmobil direct.
1: Ah
0: direct.
1: Ouais, les poupées.
0: J'aimais tellement ça. C'était, je me faisais des univers, des délires avec les Playmobil. C'était mon kiff d'enfant, toi, Stouff.
1: Moi, c'était les déguisements aussi. J'aimais beaucoup. Je me déguisais en princesse, je me maquillais tout le temps.
0: Tu le fais toujours, mais c'est le soir, c'est en intime, quoi.
1: Non, c'est pas pareil.
0: Infirmière maintenant.
1: Mais j'aimais bien. Oui, et les goûters aussi. Ah, les goûters quand on était enfant.
0: C'est vrai qu'à l'époque, aujourd'hui, tu veux goûter, tu rentres chez toi, t'as ta chérie ou ton chéri qui dit, on mange pas entre les repas.
1: Mais quand t'étais enfant.
0: Alors qu'à l'époque, tes parents disaient, viens, je t'ai fait un gros goûter, faut que tu manges. Pietro.
2: Moi, je vais refaire des cabanes, parce qu'aujourd'hui, t'as l'air con quand tu fais des cabanes et que t'es adulte.
4: Oui, les cabanes. Moi, c'est les anniversaires. T'es invité tous tes potes chez toi, t'avais plein de bonbons, des cadeaux.
0: C'était bien. Un dernier.
3: Salut l'équipe, c'est Alban. Dites, pourquoi la Lune, elle change de forme ? Et attention, hein, je parle pas des fesses de Stouff.
4: Vas-y, cool. Donc, Alban,
2: comme les fesses de Stouff, la Lune, elle maigrit. Elle fait ça, elle fait un régime.
0: Voilà.
2: C'est pour le summer body.
0: C'est comme ça. Pas plus d'explications.
2: C'est le même principe.
0: C'est la même chose, mon grand. Bisous et merci pour ta question.
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0: C'est les Français l'ont adopté, un plat du bout du monde, souvent commandé, pratique, ça se mange dans un bol en carton, le pad thaï.
1: Oh là là.
2: Accroche tes mains à mon thaï, c'est ta commande qui se prépare.
0: Hey.
2: Beaucoup trouvent ça délicieux. Avec ta femme, c'est encore mieux.
3: Ou avec ta maîtresse.
0: Non,
3: non, je déconne.
0: Merci. Et enfin, dans le classement cette semaine, un ingrédient souvent ajouté dans les salades avec les beaux jours, la petite frisée, qu'est-ce qu'on lui met dedans?
1: Des lardons.
0: Des lardons.

0: les lardons.
1: Alors,
2: c'est vrai qu'on les néglige de trop.
1: Vous vous dites, elle était peut-être un petit peu longue cette dernière chanson.
2: Ouais, ouais.
1: Eh bien, vous n'êtes donc pas prête à la dernière, puisqu'elle est numéro 1 ce matin, voici la version longue.
0: Mais parce qu'elle va avoir un an surtout.
1: Elle va avoir un an. C'était quasiment la première chanson qui a été faite dans cette émission. La communauté portugaise est très en place, vous le savez, en France, on les embrasse très fort. Mel, au standard, on l'embrasse aussi très fort, elle en mange tous les matins, 5 ou 6.
2: Ouais.
1: Voici la pastéis de Nata.

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1: Là, vous êtes dans la voiture, vous écoutez Europe 2, vous dites « Ah, je connaissais pas, il est de retour, Stromae ». Bah oui, c'est le dernier Stromae avec Tove Lo des Fleurs. Bon vendredi, le 14 août, avec Pink.

0: fait-on lorsqu'on est atteint du syndrome de Tsondoku?
1: Ben, c'est quand on adore se mettre des sondes.
2: Les thermomètres
0: pour savoir si on a de la fièvre. On se met une sonde au cul. Non, pas du tout.
1: Est-ce que c'est en rapport avec
3: le jeu?
1: Est-ce que c'est matériel?
3: Le jeu, ouais, le jeu.
0: Alors oui, c'est matériel et j'ai envie de dire c'est culturel.
3: Ah ben le jeu pour les chiffres.
0: Non non, c'est pas le sonde au cul, c'est le sonde au cul.
1: Sonde au cul.
4: Rapport avec la télévision?
0: Non, pas du tout.
2: Le théâtre?
0: Alors non, non non, c'est pas le théâtre, mais c'est culturel. Les jeunes lisent. Ah ben je viens de le dire. C'est les livres.
1: Ah, c'est qu'on n'aime pas lire.
0: Alors, c'est pas qu'on n'aime pas lire, c'est qu'on on sait pas lire.
4: Non.
0: Alors, non.
4: C'est pas les trucs de déco, les livres de déco que t'as acheté
0: c'est
4: toi.
0: C'est pas les livres de déco, mais ça s'en rapproche.
2: Quoi?
3: C'est acheter des livres.
0: C'est acheter des livres.
4: Mais pas les lire.
0: Les empiler pour les lire plus tard et finalement, de jamais les lire. Ah, c'est la réponse de Corentin.
1: C'est Vito.
0: C'est Vito. Tant pour moi, je...
1: C'est bon.
0: On tape, hein. Mes chers moins grosses têtes, c'est fini pour aujourd'hui. On se retrouve la semaine prochaine. Et sachez ceci, éternuer et péter en même temps. Ne fais pas un screen de votre corps. Je viens de comprendre. Merci, bonne journée, à la prochaine fois.
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0: justement dans un Citroën Picasso. Mmh. Comment vous décrire ce tableau? C'est comme si vous regardiez la Joconde.
1: Ouais. Mmh.
0: Après 14 bières et 2 extasies juste avant de vomir. Ah, ouais. Tu sais, au moment où t'as les yeux qui se révulsent.
2: Oui, c'est double.
0: Eh ben, c'est le tableau.
3: C'était voilà. Chapman.
4: Oh, il a eu des peaux.
0: Ah, oui.
4: Papapapapo. 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
1: Il y en a beaucoup. Difficile de dire quel est notre type préféré de Lady Gaga, mais celui-là, quand même, j'avoue, moi, c'est peut-être mon préféré. Voici Bad Romance, Lady Gaga, Bonus Pop Europe 2. Rah.

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1: 10 000 euros gagnés en une seconde sur Europe 2. C'est Marion d'Antibes qui a retenu le titre. Hein. Elle a joué en direct sur Europe 2. Écoutez ça.
2: Salut Marion.
3: Salut Quentin.
2: À qui tu penses?
3: Alors, moi, je pense à un chanteur, c'est Shawn Mendes.
2: Et le titre?
3: Treat You Better.
2: Marion, tu gagnes 10 000 euros.
3: Merci Europe 2, je vous aime trop, merci.
1: Eh oui, c'est ça. C'est ce titre-là qu'il fallait reconnaître en une seconde. Treat You Better de Shawn Mendes et remporter 10 000 euros. C'était mardi matin avec Quentin hein, sur Europe 2. Bravo Marion, trop bien, elle va pouvoir en profiter pour se faire un voyage à Los Angeles. Hein, c'est son projet. Et puis plein d'autres choses. Il y a de quoi faire hein, avec 10 000 euros. Bel été avec Europe 2 Pop Radio avant midi. Je vous passe Train et puis un été avec toi. C'est frais ça. Hein. Voici Adèle Castillon maintenant sur Europe 2.

0: SNCF. Lui a pris le bon wagon ce matin. Léon Marchand s'est qualifié sans problème lors des séries du 200 mètres papillon au championnat d'Europe de natation. Le quadruple champion olympique va replonger pour la demi-finale. Ce sera ce soir à 19h25. Le centre aquatique de Saint-Denis va vibrer aussi pour la finale du 50 mètres d'eau de Johan Ndoye-Brouard. Et puis une légende des bassins tire sa révérence. Florent Manoudou a annoncé hier mettre un terme à sa carrière à l'âge de 35 ans.
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0: Et la lumière au bout de ce tunnel de chaleur commence enfin à se dessiner. Cet après-midi encore, le soleil va régner aux quatre coins du pays. Pas de nuages ou presque pour lui faire de l'ombre. Côté température, ça commence à baisser tout doucement dans l'ouest avec 25 cet après-midi à Brest, 26 à Biarritz, 32 la maximale du côté de la Vendée. En revanche, dans les terres, la chaleur sera brûlante. Le mercure va vraiment chuter à partir de demain. Passez une très bonne journée sur Europe 2.
2: Merci Jérémy. Bon vendredi avec Europe 2 Pop Radio. Voici David Guetta et Jennifer Lopez et leur collaboration qu'ils ont fait en live ensemble le 11 juin au Stade de France. Save Me Tonight maintenant sur Europe 2.

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2: C'est la clé magique sur Europe 2. Bah oui, je traduis. Hein. Voici la French Touch de Wanty qui fait encore des shows aujourd'hui. Hein. Wanty, The Magic, Bonus Pop Europe 2. Listen.

0: Aussi le petit Nicolas et Lucky Luke. 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
1: C'est l'été, c'est Europe 2, et dans la série Vacances de Star, il y a Jennifer Lopez qui est allée en Italie avec ses grands-enfants, et puis elle s'est amusée aussi à refaire le clip de Madonna Like a Virgin sur une gondole à Venise. Stylé, vous avez peut-être vu passer ça sur Instagram. On écoute son titre Jenny from the Block, Bruno Mars prévu aussi, et puis Olivia Rodrigo maintenant sur Europe 2 Pop Radio.

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tester les vélos pour presser les agrumes et se faire des bons jus de fruits. On pédale un peu et hop, on a un jus d'orange, de citron ou de pamplemousse. Bonne activité de l'été, ça. Puis elle parle aussi de jus, mais pas sûr que ce soit le même jus de fruits. Hein. Je sais pas. Hein. Lizzo et son titre Juice sur Europe 2 Pop Radio.

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2: La star américaine Anastasia est en tournée cet été et continuera aussi à la rentrée avec un passage à Paris à l'Olympia. Le 19 octobre, concert complet depuis un moment. Anastasia, voici Left Outside Alone. Bonus Pop Europe 2.

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Marion qui va pouvoir faire son voyage à Los Angeles. C'est son projet. Puis il y a plein d'autres choses à faire avec 10 000 euros. Énorme. 10 000 euros gagnés en une seconde sur Europe 2. Bon après-midi. C'est la playlist Pop Europe 2 pendant 30 minutes non-stop. Corneille pour la suite. Et puis Bébé Rexha et David Guetta maintenant sur

peut-être aujourd'hui avec Europe 2 avant le gros chassé-croisé de l'été, hein, demain samedi. Bonne idée, c'est bien de faire comme ça, hein, si on peut. Merci d'avoir choisi Europe 2, il est 14h. C'est la playlist pop Europe 2 pendant 30 minutes non-stop avec Ava Max et Freya Sky tout de suite sur Europe 2. 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
1: Et voici les Red Hot Chili Peppers cet après-midi. Et puis Martin Garrix avec Ed Sheeran. Vous êtes sur Europe 2 Pop Radio. Bel été. Merci d'être là.

0: Merci.
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0: de Pop Radio, c'est vendredi. On est le 14 août, les vacances commencent aujourd'hui pour certains. Ah, enfin. Et puis pour les autres, il va falloir remballer, hein, chacun son tour. Hein. Oui, pour les autres, il va falloir remettre les serviettes et les maillots de bain dans la valise. Hein. Et hop là, on plie. Et on repart avec des beaux souvenirs en tête. Et puis les 5000 photos aussi que vous avez prises. Hein. Bah oui, moi pareil, on en prend un peu trop des photos. C'est vrai, il va falloir en prendre un petit peu moins. Manon Lisa pour la suite sur Europe 2. Je vous passe aussi Katy Perry. C'est la playlist pop qui va redémarrer très vite. 30 minutes pop non-stop sur Europe 2.
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Après-midi avec Jay-Z et Alicia Keys. 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Et le Joseph Kamel, le voici sur Europe 2.

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4: Et je vous accueille avec plaisir et bonheur avec ce titre-là qui va bien faire plaisir à tout le monde d'ailleurs. Voici les Spice Girls, c'est Wannabe sur Europe 2.

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23: 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Désolé.

0: avec son dernier son Elizabeth Taylor. Ça se passe avec Jérémy Desiderati. Salut Jérémy.
1: Salut Sandra, bonjour à tous. La parenthèse brûlante joue les prolongations cet après-midi. 75 départements sont en vigilance orange canicule et le thermomètre s'affole. Il fait près de 40 degrés en ce moment entre la région centre et l'Île-de-France. Une barre dépassée même du côté de l'Aude plus au sud. Cette vague de chaleur qui doit prendre fin dans les prochaines heures déferle sur l'Europe également. Entre l'Espagne, l'Italie ou encore l'Allemagne, c'est plus de 350 millions de personnes qui sont confrontées à des températures supérieures à 30 degrés aujourd'hui. Un thermomètre qui vire au rouge et ça ne fait pas les affaires des pompiers épuisés après des semaines de lutte contre les incendies. Un feu virulent dans le sud-ouest qui a déjà consumé plus de 1100 hectares de la forêt des Landes. 500 soldats du feu sont mobilisés depuis hier. Autant de personnes ont été évacuées. Les pompiers vont être épaulés par un méga hélicoptère prêté par l'Australie. Le combat mené aussi sur d'autres fronts. Une vingtaine de feux sont actifs dans le pays cet après-midi. Et pendant que les soldats du feu sont à la lutte, les enquêtes progressent. Un adolescent de 15 ans a été mis en examen après la mort de deux pompiers à Mérignac. Le 21 juillet dernier, les deux soldats du feu avaient été tués alors qu'ils intervenaient sur un incendie près de l'aéroport de Bordeaux. Interpellé avec son grand frère, le jeune homme a reconnu avoir jeté un mégot. Depuis le début de l'été, 474 personnes ont été interpellées pour des départs de feu, criminels ou involontaires, dont plus d'un tiers sont des mineurs. Face à la sécheresse historique, le gouvernement cherche aussi des solutions pour soutenir les agriculteurs. La ministre de l'Agriculture, Annie Genevard, annonce aujourd'hui travailler sur un prêt sécheresse. La ministre évoque également de nouvelles mesures fiscales pour les exploitations touchées, mais il faudra encore patienter avant de connaître précisément les aides. Le montant du plan global sera défini le 27 août après une réunion avec les préfets. Et puis le bonheur des enfants et le cauchemar de certains parents est de retour à l'occasion de son grand événement, la D23. Disney vient de dévoiler un premier aperçu du troisième volet de La Reine des Neiges. Anna, Elsa, Olaf, Kristoff et Sven apparaissent avec un tout nouveau look. Disney n'est pas en retard puisque la plongée dans le royaume d'Arendelle ne se fera pas avant le 24 novembre 2027. Les deux premiers films avaient attiré 12 millions de spectateurs dans les salles en France. Et puis on est bien loin de l'ambiance glacée d'Arendelle. La chaleur est toujours écrasante cet après-midi avec des pointes autour de 40 degrés, donc dans plusieurs régions. Il faut regarder à l'ouest pour entrevoir une amélioration. Les températures sont légèrement à la baisse sur la façade atlantique et ça nous donne la tendance pour demain où l'on va perdre entre 5 et 10 degrés en moyenne. Les nuages vont balayer le pays et entraîner avec eux des averses et un petit risque d'orage. Passez une très bonne après-midi avec Sandra sur Europe.
0: Merci beaucoup Jérémy, on se retrouve à 17h sur Europe 2 Pop Radio évidemment et pour la suite, Teddy Swims qui débarque.

moi, j'adore sa voix. Incroyable, celle de Teddy Swims à l'instant. Vous êtes sur Europe 2 Pop Radio. Inour, Anastasia Calabria, ça va arriver. Bon gros classique Pop Europe 2, ça qui fait du bien. Les classiques, c'est aussi sur la web radio à télécharger. Vraiment très très bien à retrouver sur l'appli Europe 2, n'est-ce pas? Et Julien Lib, avant ça, voici Dis-moi oui sur Europe 2.

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2: Avec un titre sur Europe 2 qui va peut-être vous rappeler vos coups de cœur et vos flirts. Oh là là, flirts de jeunesse. Voici Jennifer Page, c'est Crush sur Europe 2.

0: accueillir dans son propre stade sur Europe 2. Ce sera la rentrée, on en reparle évidemment. Shakira qui arrive, Beyoncé aussi, et puis Temper City sur Europe 2 Pop Radio.
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3: Non.
5: Par rapport aux enfants ?
3: Non.
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3: Il lui a lâché un P au visage. La dispute a dégénéré. 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En même temps,
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Vous êtes sur Europe de Pop Radio, Koé vous manque, je comprends, il sera de retour bientôt avec toute son équipe, ça c'est cool, c'est pour le 24 août que c'est prévu. En attendant, vous pouvez retrouver les podcasts de ces émissions sur notamment Europe 2.fr. La suite c'est Shakira qui arrive et là c'est Sébastien Tellier et Juliette Armanet.

0: continue de s'affoler avec 83 départements en vigilance orange canicule. Il a même atteint 37 degrés à Lille, aujourd'hui un record pour le mois d'août depuis la création des relevés. Une chaleur qui continue aussi de mettre les pompiers à rude épreuve. 57 départements sont en risque élevé de feux de forêt. Dans les Landes, le brasier a déjà ravagé plus de 1100 hectares depuis hier. Face à une situation défavorable, un méga hélicoptère prêté par l'Australie doit venir prêter main forte. Et après le passage des flammes, ce sont les enquêteurs qui entrent en action. Un adolescent de 15 ans a été mis en examen après la mort de deux pompiers à Mérignac le 21 juillet dernier. L'adolescent a reconnu avoir jeté un mégot à l'origine du feu près de l'aéroport de Bordeaux. Depuis le début de l'été, 474 personnes ont été interpellées pour des départs de feu. Sur les routes, les vacances vont encore rimer avec patience. Depuis la fin de matinée, les difficultés se concentrent dans le quart sud-est dans le sens des départs. Des bouchons plus marqués encore dans l'autre sens entre la Méditerranée et la vallée du Rhône. Demain sera la journée la plus chargée. Bison futé, voie rouge dans tout le pays. Du noir même en Auvergne-Rhône-Alpes pour les départs. Et avec autant de monde attendu sur les routes ce week-end, la prudence reste plus que jamais de mise. La sécurité routière vient de publier son bilan pour le mois de juillet. 310 personnes ont perdu la vie sur les routes, soit une baisse de 7% par rapport à juillet 2025. La mortalité recule, notamment chez les piétons, les automobilistes et les cyclistes. Les moins de 15 ans vont pouvoir scroller encore un peu. Le Conseil constitutionnel vient de censurer la loi qui devait interdire l'accès aux réseaux sociaux. Les sages estiment que le texte porte une atteinte disproportionnée à leur liberté d'expression et qu'il ne tient pas suffisamment compte de la situation familiale ou du degré de maturité des adolescents. Résultat, l'interdiction ne pourra pas entrer en vigueur en septembre comme prévu. Et puis on chausse les crampons ce soir. Deuxième journée de Ligue 2 avec le coup d'envoi des 9 matchs à 20h45. En tête, après son carton la semaine dernière à Sochaux, Saint-Etienne reçoit Clermont au stade Geoffroy Guichard. Un week-end de foot marqué aussi par le trophée des champions dimanche soir entre Lens et le Paris Saint-Germain.
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0: Et ceux qui ont mis le cap sur les plages pour les vacances sont accueillis par le soleil. Aujourd'hui, temps radieux près de la Méditerranée avec plus de 30 degrés d'Argelès jusqu'à Saint-Raphaël. La Grande Bleue n'est toujours pas très rafraîchissante avec plus de 30 degrés aussi dans l'eau entre la Corse et la Côte d'Azur. Pour vraiment trouver le frais, direction les bords de Manche avec 25 degrés à Deauville. Du côté de l'Atlantique, il fait encore chaud avec 30 degrés sur la Serviette au Sable d'Olonne. Très bonne fin d'après-midi sur Europe 2.
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2: Juste avant d'écouter cet excellent bonus Pop Europe 2 qui va rappeler pas mal de souvenirs, juste vous dire que les infos arrivent à 18h avec le bon son aussi d'Europe 2 qui continue. Ce sera Trinix avec Madame. Alors là, on est vraiment dans les vacances, hein, vraiment dans l'été, ça va faire du bien. Profitez bien. D'ailleurs, si vous êtes en vacances et si vous êtes

0: Vous écoutez le Nouvel Europe de Pierre Demar qui débarque avec Je pense à vous. Son album aussi débarque à la rentrée. Il était passé nous voir pour nous en parler et faire des lives. Vous allez pouvoir retrouver Europe 2 Lab avec Pierre Demar sur europe2.fr. Alex Warren qui débarque aussi, bougez pas.
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0: incendie. Coup de massue pour le gouvernement qui défendait cette mesure depuis des mois. Le Conseil constitutionnel a censuré aujourd'hui la loi qui devait interdire l'accès aux réseaux sociaux aux moins de 15 ans dès septembre. Les sages estiment que le texte porte une atteinte disproportionnée à la liberté d'expression. Emmanuel Macron a demandé au gouvernement de retravailler le texte pour qu'il soit remis sur la table au printemps prochain. En revanche, le Conseil ne s'est pas prononcé sur l'interdiction du portable au lycée. De la friture sur la ligne en direction de la Normandie, la circulation des trains est perturbée durant ce week-end du 15 août en raison d'un mouvement social. Les lignes en direction de Cherbourg, Caen, Deauville, Rouen ou encore Le Havre sont concernées. Comme fin juillet, lors de la première grève, la SNCF met en place des mesures spécifiques pour procéder à l'échange ou au remboursement gratuit des billets. Pas mieux dans les airs si vous prenez EasyJet. Une quarantaine de vols au départ de la France vont être annulés demain en raison de la grève des hôtesses et des stewards. Autant de vols devraient rester sur le tarmac pour la journée de dimanche, selon les syndicats qui dénoncent une dégradation des conditions de travail. La compagnie britannique les avait pourtant appelés à renoncer à cette action jugée opportuniste. Et puis les Français sont de nouveau dans les starting blocks ce soir pour les championnats d'Europe d'athlétisme. Une compétition que connaît très bien Mélina Robert-Michon qui va participer à la finale du lancer du disque à 47 ans. À suivre aussi ce soir Anaïs Bourgoin et Clara Lieberman sur le 800 mètres. Un petit saut et puis s'en va ce matin pour l'une des grandes stars de ces championnats. C'est Armand Duplantis qui s'est qualifié sans problème en finale du saut à la perche. Deux Français seront aux côtés du Suédois pour cette finale. Et puis on entre dans le sprint final pour cette parenthèse brûlante. Après une semaine de transpiration et de chaleur, la situation va s'améliorer demain. En attendant, c'est une nouvelle soirée difficile qui s'annonce avec des températures très chaudes encore. Mais demain, donc, les nuages sont de retour avec quelques orages qui vont éclater des Pyrénées jusqu'à la Lorraine. Le thermomètre sera à la baisse, mais va rester très élevé avec plus de 30 degrés quasiment partout. Bon début de soirée avec Sandra sur Europe 2.
1: Merci beaucoup et courage à vous avec cette chaleur un petit peu partout en France. On vous envoie du bon son. Charlotte Cardin qui arrive, Oria aussi comme premier. Et là, c'est Teddy Swims sur Europe 2 Pop Radio.

écoutez Europe de Pop Radio, on a appris que Charlotte Cardin avait eu un souci avec ses cordes vocales. Elle a dû annuler sa presta au Ziget Festival. On pense à elle très très fort et on l'écoute maintenant sur Europe 2.

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Vous écoutez Europe de Pop Radio, passez un très très bel été avec nous, avec pour la suite, évidemment, comme d'habitude, on vous gâte. Ah ben oui, c'est que du bon, il y a Shakira qui va débarquer avec son titre Die Die. En parlant de Shakira, on va bel et bien vous gâter pour la rentrée d'ici quelques toutes petites semaines, puisqu'on va vous offrir votre séjour en Espagne, à Madrid, pour aller applaudir...

0: vous aime trop, merci.
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Oh, ce classique, moi je l'adore. À l'instant, Justin Timberlake sur Europe de Pop Radio. Et si vous aimez comme ça, laissons à l'ancienne les petites pépites comme ça, les petits classiques. Eh ben, n'hésitez pas à checker ce qui se passe sur la web radio classique. C'est vraiment pas mal du tout ce qui se passe là-bas. Pour la suite, vous restez avec nous juste avant 19h. Ed Sheeran, Azizam qui arrive. Et là, c'est le nouveau Muse. C'est Night Shift Superstar. Et c'est maintenant sur Europe de Pop Radio.

Bienvenue sur Europe 2. Déjà 19h, dis donc. Et presque le week-end pour vous, si vous avez bossé cette semaine. Vous êtes courageux. Hein. Pour la suite, je vous envoie du bon son. Linkin Park qui arrive, David Guetta et Gillo, le tout dernier. Et Freya Sky qui arrive aussi.

0: Enfin, le bon bout, la chaleur va commencer à battre en retraite, mais avant de retrouver des températures plus respirables, il faudra encore composer avec une soirée et une nuit très chaudes. Demain, donc, changement de décor avec le retour des nuages, des averses et parfois des orages. Le mercure va amorcer sa descente, même s'il restera encore très élevé. À plus de 35 degrés sont attendus à Colmar, Saint-Etienne ou encore Montélimar. Très bonne soirée sur Europe 2.
1: Merci pour les news. Restez avec nous pour la suite, comme promis. David Guetta et Gillo qui vont débarquer sur Europe 2 Pop Radio. Linkin Park aussi pour les classiques. Et là, c'est Freya Sky sur Europe 2 Pop Radio. Bon début de week-end. 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

0: Vous êtes sur Europe 2 Pop Radio, restez avec nous pour la suite. Le nouveau Oshi va débarquer, il est vachement bien celui-là, vraiment coup de cœur hein, sur ce titre. Oshi, pleurer en dansant, ça arrive. Il y aura aussi Gwen Stefani avant 20h. Et puis le son d'Offenbach et Star Sailor, ce sera Four to the Floor sur Europe 2 Pop Radio. Passez un bon début de soirée avec nous.
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Oshi, c'est ce qui arrive. Et juste après, ce sera Gwen Stefani sur Europe 2.

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0: Katy Perry sur Europe 2. Katy Perry qui a fait pas mal de festivals en France cet été et qui s'est reposée un petit peu aussi sur les plages de Saint-Tropez. Peut-être que si vous avez été dans le coin, vous l'avez croisée. Ça va être cool de croiser Katy Perry à la plage quand même. Nous, on va croiser Amy Winehouse après Joseph Kamel dans la playlist Pop Europe 2.
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3: Europe 2, que ce soit le dernier soir de vos vacances ou alors le premier soir de votre week-end, on profite ensemble avec Bruno Mars, David Guetta et puis ce Bonus Pop Europe 2, voici Dr. Dre, Snoop Dogg.

Peut-être que demain matin, vous prenez la route. 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Bah, venez faire la route avec Koé. Il sera là entre 7h et 11h sur Europe 2 pour vous réveiller.

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Bonne soirée avec Europe 2. On a hâte avec toute l'équipe de découvrir le nouvel album d'Angèle. Il devrait s'appeler Instinct. Bon, c'est vrai qu'il a laissé plein d'indices. Donc j'utilise encore le conditionnel. Mais dites-vous que ça s'appellera Instinct. J'ai pas encore de date de sortie. Mais je pense que ce morceau en fera partie. Voici Angèle et Justice sur Europe 2.

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1: Ça fait partie des morceaux que j'adore cet été. Sébastien Tellier et Juliette Armanet en duo, c'est exceptionnel. Vendredi soir, début du week-end, on en profite tous ensemble avec la playlist Pop Europe 2.

0: Europe 2, je viens de vérifier mon ticket d'Euro Million. Bon, bah, ça sera pas pour moi. Bah, tant pis. J'aurais pas la même chance que Marion qui est passée avec nous cette semaine et qui a reconnu cet extrait. Elle a gagné 10 000 euros en une seconde.
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0: Il n'y a que Europe 2 pour vous offrir 10 000 euros en une seconde. Restez bien branchés, il y a plein d'autres très très beaux cadeaux qui vont arriver dans les prochains jours. Pour le moment, on continue ce vendredi soir ensemble avec Adé dans un instant. Et puis ça, c'est le nouveau Marguerite. Il s'appelle Belle Vie et il fait partie de la playlist pop Europe 2. Écoutez.

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Europe 2, quand j'écoute ce morceau, j'ai envie d'être assis au bord d'une rivière avec les copains en train de pique-niquer, tu sais, des petites tomates cerises, de boire un verre et de profiter de l'été. Voici Manon Lisa dans la playlist pop Europe 2.

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Puis là, c'est Mika qu'on va retrouver dans un instant. C'est dans la playlist Pop Europe 2 après le dernier This Is. Sérieux.

0: français.
1: On va retrouver Angèle dans un instant sur Europe 2 avec Flou et on y voit un petit peu plus clair sur la sortie de son nouvel album. Ça sera à la fin de l'année, il s'appellera Instinct Angèle après Louisa dans la playlist pop Europe 2.

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0: Non-stop, c'est ce qu'on va redémarrer ensemble dans moins de 3 minutes avec Olivia Rodrigo, une star pop Europe 2 et puis un duo extraordinaire, David Guetta, Jennifer Lopez, Save Me Tonight. C'est le prochain son qu'on écoute.
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